Elle est nulle. Pourquoi on ne nous laisse pas faire l'article nous-mêmes ? Exactement, c'est vrai, quoi. Ces humains, ils sont tellement limités. Quelle frustration !

0: On n'est pas bien là dans la nuit de la radio avec Philippe Maindœuvre aux commandes d'un back-to-back déjà d'anthologie. Hein, parce que c'est vrai qu'on galérait à brancher le tout, mais c'est ça qui fait la nuit de la radio aussi, c'est les impromptus.
1: Et puis quand même, on a Philippe Maindœuvre. Maindœuvre, pardon.
0: Oui, tout le monde a envie de dire Philippe Maindœuvre, je sais pas pourquoi d'ailleurs, c'est ouais, rapport
1: pas.
0: À quelqu'un.
1: Ouais, je sais pas.
0: Non, Philippe.
1: C'est la langue qui fourche.
0: Ouais, c'est Philippe
1: Maindœuvre. À 2h40 du matin.
0: Donc voilà, j'ai fait une petite demi-heure de mon côté, à 125, hein, comme promis. Et maintenant, Philippe Maindœuvre, pour la demi-heure qui suit, va nous fignoler ça aux petits oignons. N'est-ce pas? On va essayer, il dit. Bon, à tout à l'heure.

apparemment à quelques soucis techniques. Donc passer au stand là, apparemment ça passe pas, ces soucis techniques. Même en ayant changé de pneus. Donc il va mixer comme au temps jadis, c'est-à-dire à l'aveugle.

0: Swan le Magnifique. Un texte de Roselyne Tinet, lu par Annaïk Frappa.
1: Quand Swan pénétra dans la chambre de sa mère, les femmes qui la veillaient s'enfuirent, épouvantées. Après lui avoir donné un dernier baiser, Swan effeuilla une rose sur son corps, puis la recouvrit de son linceul blanc. Il se dirigea vers la remise sur le côté de la maison. C'était là, sous un fatras de vieilles planches, de ballots de chiffon et de cajots, qu'il cachait son trésor. Des ballerines, des collants, des justaucorps, et son bien le plus précieux, des ailes de cygne qu'il avait confectionnées patiemment à partir de plumes d'oies sauvages. Il décella une pierre du mur et en extirpa son iPhone. Il enfila un justaucorps blanc, sans manches, un collant blanc, sans pieds, et chaussa ses ballerines blanches. Il dompta ses boucles brunes à l'aide d'un bandeau blanc à strass et souligna le vert de ses yeux d'un trait de côte. Il fixa son iPhone à son bras, traversa la cour et se dirigea vers la place du village où la meute l'attendait. Il posa ses ailes de cygne sur un banc de pierre, s'arrêta, sans un regard vers la meute, alluma son iPhone et mit le son. La meute mit la main sur ses oreilles. Swan amplifia le son. Il fit deux pas glissés sur la gauche, qu'il termina par une arabesque. Le buste gracieusement courbé, un bras tendu en avant, l'autre en arrière, lentement,
2: La
1: meute fit deux pas sur sa gauche et brandit le poing. Swan revint au centre et répéta les mêmes mouvements sur sa droite. La meute fit de même et leva le poing opposé. Swan multipliait les figures, ondulant du corps tel un roseau, puis leva ses bras en couronne au-dessus de sa tête et joignit ses mains, qui battirent comme les ailes d'un oiseau volant sur place. La meute, décontenancée par ce corps, dégageant un inavouable désir sensuel, rabattit son voile de pudeur pour ne plus le voir ni entendre cette musique qui bouleversait ses sens. Swan laissa pénétrer la musique en lui qui guidait ses pas. Le vent soufflé par les flûtes et le saxophone lui murmurait que c'était là la voix de ses petites sœurs et de son père. Ils étaient arrivés dans ce pays de liberté où il aurait dû les rejoindre, sitôt sa mère rétablie. Le tambourinement de la caisse claire lui martelait que le temps était venu de partir vers cet horizon que masquait la montagne blanche. Son regard se porta loin au-dessus de la meute qui martelait le sol de pas lourd et à contre-temps. Swan se cambra en arrière, puis se pencha en avant, les bras tendus, comme pour prendre son élan avant de bondir vers ce lointain qui paraissait inatteignable. La meute s'avançait, pas à pas. Swan ne recula pas. Protégée derrière ses grillages, la meute, qui ne cessait de taper le sol, scandait au rythme des percussions. À mort, à mort. Swan n'entendait pas. Il entra en transe. Son corps luisant de sueur ne faisait qu'un avec la mélodie répétitive du boléro. Avec une lenteur imperturbable, il enchaînait les cambrées et les penchées, se redressait, la tête droite, le port altier, le regard perdu vers un au-delà inaccessible. Et inlassablement revenaient les voix de ses sœurs et de son père. Ici, tout est harmonie, tout est

L'arme de sa mère qui le suppliait de fuir. Il savait ses rêves brisés à jamais. La mort se resserra, baissa la tête pour n'être pas entendu. Un homme qui danse à demi-nu, sur une musique interdite, avec des poses impudiques et des attributs de femme, n'est pas un homme vrai. Il offense Dieu. C'est un apostat. Perdu dans les souvenirs heureux de sa jeune vie, Soham ne vit pas la meute se pencher vers le sol. Il ne vit pas davantage les regards haineux et menaçants dardés sur lui, telle une flèche. Toujours dansant, il s'approcha du banc de pierre, emmancha ses ailes de cygne, fixa une plume blanche sur le devant de son bandeau. Soham, le magnifique, souriait, resplendissant. Il se tourna vers la meute, recula de quelques pas, agita ses ailes et dans un superbe et grand jeté, s'élança dans les airs. Il retomba au milieu des femmes en noir qui s'écartèrent et le massacrèrent avec des pierres. Avant de rejoindre sa mère, il vit des petites plumes blanches l'envelopper et le porter haut, très haut.

Bon, ce soir, Jet, on n'est pas aidé par la technologie, j'avoue, mais on essaye hein, de suivre la cadence et de rester quand même dans la vibe. Donc, excusez-nous, voilà, on fait ce qu'on peut. Voilà, on s'amuse, en tout cas, même si il y a des petits blancs, voilà, des petits blancs ici par là. Mais on est quand même là, hein, vous inquiétez pas.

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0: Matin bleu, un texte de Yves Hamon, lu par lui-même.
1: J'aurais aimé vous parler d'un soleil du matin qui embellit les murs. J'aurais aimé vous parler de la démarche hésitante d'un homme ou d'une femme près d'un lit défait aux draps encore chauds. J'aurais aimé vous parler des matins d'une ville qui se réveille, d'hommes et de femmes au regard attentif, distraits ou sérieux, aux gestes précis ou machinaux, des hommes et des femmes à la démarche libre. Oui. J'aurais aimé, tellement aimé, mais la ville reste éteinte. La lune s'écrase sur les persiennes closes de la chambre où le souffle de la vie peine à s'échapper vers un extérieur imprévisible. Dans cette chambre, à l'ambiance Ikea, trois hommes. Je n'ai pas le droit de vous dire leur nom. Nous les nommerons Georges, Émile et Valentin. Georges, homme unique au secret caché, homme prisonnier au secret arraché, assis, distendu, dans le silence de la pièce faiblement éclairée. Vêtu de noir, les deux autres hommes sont debout autour de Georges. Allure sévère pour l'un, allure faussement sympathique pour l'autre, tels deux gendarmes, l'un jouant le méchant, l'autre le gentil. L'un s'appelle Émile, c'est le gentil. Une cinquantaine bien entamée, un ventre suffisamment en avant pour définir sa position sociale. Un crâne qu'il se vante d'être bien fait, sujet au coup de soleil et sur lequel une vague mèche l'illusionne. Son regard, à travers de petites lunettes rondes et verts épais retenus par une barbe drue, mais soignée, passe au-dessus de Georges pour regarder Valentin, l'autre homme. Valentin, le méchant, plus sec, plus grand, bouche entrouverte sur laquelle aucun sourire ne saurait exister, sauf à prendre un rictus de dédain pour une invitation à l'échange. Les cheveux noirs, trop longs, masquent ses oreilles. Le contraste est saisissant entre le silence de la pièce et le visage déformé par les grimaces de Georges. Imperturbable, Valentin enveloppe la tête de Georges de ses longs bras au bout duquel les doigts agiles et nerveux tiennent tubes et aiguilles. Policiers, bandits ou encore médecins, qui sont-ils? Georges ne le sait pas. Il tente simplement de ne pas dire. Son regard est fixe. Hagard, nous pouvons juste deviner au fond des pupilles une vie qui crie. En travers d'une tête démesurément étirée, sa bouche grande ouverte, sans son. Son nez est fermé, sec. Raide sur sa chaise, ses jambes semblent être des branches de bois mort. Il respire. Sa chemise blanche, sans col, laisse apparaître sa maigreur. Ils sont arrivés dans le silence de la nuit, sans précaution. Ont claqué les portières de la voiture. Quelques rideaux ont bougé. Des volets se sont fermés, rapidement. Les radios se sont éteintes. Ils sont entrés sans sonner. Ont sorti Georges de son lit, sans se présenter. L'ont attaché sur une chaise. Et puis, des questions, sans cesse, toujours les mêmes. Quand? Qui? Pourquoi? Comment? Parfois répétées rapidement, parfois entrecoupées de longs silences, inlassablement, l'une après l'autre ou en chœur. Quand? Pourquoi? Comment? Qui? Seul. L'odeur grandissante de rance et de peur dans la pièce rend compte du temps qui passe. Les coups d'Émile, les piqûres de Valentin accompagnent les questions. Parfois, Émile pose sa main sur le sommet de la tête de Georges, prend une poignée de ses cheveux trempés de sueur et les étire doucement, sans violence, comme un coiffeur, cherchant la bonne longueur sans les couper. Respectant l'épuisement de Georges, les questions sont de plus en plus espacées, laissant la place pour un café ou de nouveaux coups. Émile attendit une feuille. Valentin a mis un stylo dans la main de Georges. Georges a signé. Alors, ils ont rangé leurs affaires dans une petite valise, remis une veste, sont sortis de la pièce et après avoir fermé la porte, ont accroché une petite affichette sur laquelle est écrit « Ne pas déranger ». peu de lumière commence à apparaître à travers les persiennes et Georges s'endort doucement. Dehors, ils ont senti le frais humide du matin serrer le col de leur veste et sont remontés dans leur voiture. Claquer les portières, des rideaux ont frémi, des volets se sont ouverts. Les rues sont bleues et luisantes. Le trajet est assez long pour entrer la voiture au dépôt. Coincé dans une zone d'activité mixte entre les bureaux d'un office notarial et un concessionnaire automobile. Dans la voiture, c'est le silence. Émile est attentif, n'aime pas conduire au lever du jour en raison d'un problème de vue. Il le cache soigneusement. Valentin regarde sa montre, il ne voudrait pas arriver trop tard. Sa femme est prête à accoucher de leurs premiers enfants. Alors il essaye d'être le plus présent possible. Au dépôt, les voitures arrivent, les unes après les autres. Les passagers en descendent, fatigués de leur nuit de travail, puis déposent dans une boîte à lettres le papier signé de leur homme unique avant de clore cette nuit. Demain, il leur faudra trouver un autre homme unique.

0: Est-ce qu'on m'entend dans les casques ?
1: Très peu. Attends, bah, il faudrait qu'ils se mettent.
0: Très peu.
1: Il est à l'envers, moi.
0: Est-ce que c'est bien comme ça ?
1: Attends, si.
0: Bon, en tout cas, je suis content que le chemin des mots ait retrouvé le chemin des studios. Ils sont revenus pour nous, pour la nuit de la radio, pour pourquoi pas lire un texte de leur choix, évidemment, de leur composition d'ailleurs, pour la fin, pour la conclusion de cette nuit de la radio. Et on commence avec qui alors ?

0: Vas-y.
1: On peut y aller ?
0: Ouais.
1: Bon, c'est bien intéressant de conduire, de circuler dans une ville le petit jour. Personne dans les rues, ou si peu. J'ai vu un cycliste, j'ai vu un coureur, j'ai vu des jeunes gens qui devaient rentrer de leur nuit, alors que nous, on a eu cette gros avantage, le gros avantage d'avoir quelques temps de sommeil entre-temps. Enfin, le chemin des mots, on en retrouve toujours quelque part sur une page. Celui-là, par exemple, faire, défaire, annuler, supprimer, refaire, imaginer encore, nettoyer toujours, regarder, prévoir, organiser, astiquer. Chasser les araignées, combler le conduit inutile, répartir les cendres, reprendre les actions de la veille, apprivoiser l'oiseau, conjuguer l'éphémère et la porte close sur un puits sans fond.
2: Merci. Et un deuxième texte peut-être à ma droite.
3: Moi, je ne suis pas encore très bien réveillé.
2: Ouais, mais moi je suis...
3: Donc j'ai rien vu pendant
2: pas non plus
3: pour venir de chez moi jusqu'à ici. Et je vais vous lire un petit texte de Michel Frappard.
2: Oui.
3: Je ne sais plus le devant de l'arrière, les nuances des gazouillements, les variations du nuage, le chemin incertain du carrefour, la puissance de l'envolée, le frisson de la rafale, le refuge des ombres, le coup droit ou le revers, les douceurs du baiser, le sucré du salé, la mojette ou le tarbet, la calligraphie du mot, la chute des chansons, les pluies sur Nantes, les rendez-vous de minuit, les désordres de l'image, l'âge du capitaine, le petit bruit de Prévert, et puis, au chat de Gueluc, le sourire est apparu.
2: Mais c'est très beau ça, merci pour ces textes. Et je suis ravi que vous ayez retrouvé le chemin
3: des studios. Que vous allez vous éveiller tranquillement, doucement, peut-être faire encore un peu la grasse matinée. Après tout, c'est samedi aujourd'hui. En principe, la plupart des gens ne travaillent pas le samedi. Et donc, vous allez en profiter, flémarder, profiter de la fraîcheur encore relative en ce tout début de journée. Alors, je vous souhaite une excellente grasse matinée. À très très très bientôt.
1: Et puis, nous, on n'est pas venus ici les mains vides. Au petit matin, une boulangerie, des croissants. Des croissants bien frais, histoire de repartir du bon pied, histoire de sentir le vent dans les oreilles, histoire de courir si on peut, quand on peut, histoire de regarder le nuage quand il passe, histoire d'imaginer par exemple ce que l'on va faire ou ne pas faire tout au long de ce week-end. Merci à vous. Bonne nuit pour ceux qui dorment encore et qui ne m'entendent pas. Mais au revoir.
2: Ainsi clôt cette nuit de la radio numéro 7. Merci à toutes et tous.
3: Devant moi.
2: De l'avoir suivi ou pas.
3: Ça clignote.
2: Et merci.
3: Milliers de petites lanternes qui scintillent.
2: Ils sont sans filtre.
3: Mais elle n'était pas là hier soir.
2: Sans filet, le chemin des mots.
3: Hier soir, il y avait plein de monde dans le studio.
2: Il y en a encore.
3: Il y avait les animateurs, les organisateurs. Voilà, ça fourmillait un peu de stress. Tout le monde était un peu tendu en espérant que la nuit allait bien se passer. Et puis, quand je suis arrivé ce matin, bah, il n'y avait pas grand monde. À part Gaspard qui était là.
2: Ben oui, merci.
3: Un grand silence.
2: Bon, moi, je tiens la boutique.
3: Contre, plein de choses étaient arrivées dans le studio, notamment ces petites lumières, là, une espèce de guirlande compressée.
2: Oui, et puis une machine aussi.
3: Qui fait un peu penser à une fête, tout simplement. Mais c'est joli à voir. Ça me réveille, tout doucement. Voilà. J'espère que ceux qui nous écoutent ben, sont probablement aussi en train de se réveiller. Eh ben, je les embrasse. Je leur souhaite une belle journée.
2: Ils vont peut-être aller s'endormir comme moi.
1: Et pour nous conclure, un dernier petit texte, puisqu'on est sur le chemin des mots.
2: Ben, allons-y.
1: Ils courent, sautent, virevoltent. Ils courent, sortent, cabriolent. Ils courent, sautent dans mes bras. Ils courent, sautent, s'envolent un temps. Ils courent, sautent, recommencent. Elle veut faire pareil. Ils courent, sautent à l'infini. Ils s'élancent une fois encore. Le temps semble doux. Même la mésange glorifie ces jeux d'enfants. À bientôt.
2: 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Merci en tout cas à toutes et tous d'avoir suivi cette nuit de la radio, à réécouter en podcast. 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

c'est ça. 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

0: Il est 11h sur Jet. On commence les émissions avec des contes.
1: C'est pas pour dire. Une émission de la compagnie La Lune Rousse, présentée par Charles Cécile.
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1: Au XXIe siècle, qu'est-ce qui pousse encore les gens à dire ou à écouter des contes, des poèmes, des épopées, des histoires de bonnes femmes? Quand les DS s'appellent Nintendo et que Midas change votre peau, au temps du storytelling et des gestes barrières, de Netflix et du binge-watching au XXIe siècle, quoi. C'est pas pour dire, mais toutes ces histoires, à quoi ça sert?

0: une enquête de Charles Cécile au pays des conteurs.
1: Salut, c'est Charles Cécile. Entre lac et colline, au cœur battant du Limousin, c'est là, au festival Parole de Conteur, sur les rives du lac de Vassivière, qu'Angèle Gauduchot a rencontré notre invité du jour. Quand on est conteur ou conteuse, on vient à Vassivière pour jouer dans ce lieu qui ressemble à un Avignon du conte. On y vient aussi pour écouter, pour partager, pour croiser des histoires, des gens, des compagnons de route, des collègues de scène. C'est dans ce cadre, entre deux spectacles, au bord d'un lac en fête, qu'Angaël a rencontré la conteuse Véronique de Miomandre. Venue de Belgique, Véronique compte pour les enfants comme pour les adultes. Elle joue le clown, sème de la poésie, en plein air, sur un plateau ou auprès des anciens dans les maisons de retraite. Elle a le goût du réel, telle une documentariste. Elle s'inspire du monde pour nous faire voyager, nous étonner, en donnant une autre lumière sur les choses, sur les gens. C'est le cas par exemple de son spectacle « Sous les néons du désir », né de ses rencontres avec des prostituées en Belgique.
2: On commence ?
3: Ouais.
2: Véronique de Miomandre, bonjour.
3: Bonjour,
2: ça va bien ?
3: Oui, super.
2: On est en plein soleil.
3: C'est bien.
2: On a mis de la crème et on profite.
3: Ah ouais, c'est bien.
2: On se retrouve au festival de Vassivière, dans une circonstance un peu particulière, c'est qu'on est là, pour une fois, complètement en vacances.
3: On parle de compte.
2: Du coup, on parle de compte.
3: Ouais. Voilà.
2: Hier, après la sieste comptée, on a discuté comme ça et tu m'as parlé d'un travail qui m'a beaucoup intéressée, qui est le travail que tu as fait sur les prostituées.
3: Ouais.
2: Alors juste, je vais revenir un petit peu en arrière. Toi, tu es conteuse, c'est ton métier.
3: À 100%.
2: Et tu fais ça depuis toujours bien.
3: Ouais, plus de 20 ans, quoi, 25, ans. Je crois, 25 ans.
2: Tu as fait un autre métier avant ou bien?
3: Ouais. Avant, j'étais analyste financier et auditeur interne dans une compagnie d'assurance internationale.
2: Rien à voir.
3: Non, rien.
2: C'est ça qui fait que quand on dit « Ah, vous faites quoi comme métier ?» Je suis conteuse. Comptable ?
3: Ouais.
2: Non, comptable. Ouais, voilà. Comptais quand même.
3: Ouais, c'est vrai. Ouais, c'est vrai.
2: Et tu avais imaginé que ça existait, ce travail de conteuse ?
3: Mais quand j'étais petite, moi, vraiment, je savais lire avant qu'on m'apprenne, tu vois. Tellement je demandais et tout ça. J'aimais lire, j'aimais les histoires. Et donc, c'était vraiment quelque chose de très important. Donc, quand j'ai eu 16 ans, j'ai commencé le théâtre et tout ça. Puis, je me suis dit, mais tu peux pas vivre de ça. C'est pas possible, tu vois. Tu vas devoir charmer tout le monde pour montrer que... Non, je ne veux pas faire ça. Et donc, j'ai fait l'UNIF, tu vois, pour être autonome financièrement, comme une femme, tu vois.
2: Oui, oui.
3: Je voulais être une femme autonome.
2: Ouais.
3: C'était vraiment un truc,
2: ce truc
3: que je savais à 18 ans.
2: Non.
3: Non, voilà, tu vois. Ouais, ouais. À 18 ans, je voulais vraiment ça. Et donc, j'ai fait ces études-là. Et donc, je me suis retrouvée comme ça, à la tête d'un poste important et tout. Puis, je me suis paralysée. Donc, mon corps s'est paralysé. Je me suis retrouvée à l'hôpital.
2: Ah ouais.
3: Et
2: au bout de combien de temps
3: j'avais 30 ans, je crois. Ah, j'avais 30 ans. Et là, je me suis dit... ça a été très, très vite. C'était en mai que je me suis paralysée. Et en septembre, j'ai recommencé déjà des cours de déclamation.
2: T'as senti qu'il y avait un lien entre cette paralysie et le fait que tu te...
3: Ouais.
2: C'était pas l'endroit où tu allais pouvoir t'épanouir.
3: Mais je me suis dit, attends, si la vie peut comme ça s'écrouler en un petit moment, quoi, tu vois, un matin tu te réveilles, tu sais plus lever ton sourcil, voilà. Et le lendemain,
2: tu t'es paralysé entièrement.
3: Oui, ouais. Et donc, si ça peut arriver comme ça, alors là, en fait, il y a urgence. Et s'il y a urgence, il faut se poser la question de qu'est-ce que tu es venu faire ? Et là, tout de suite, la réponse est venue, je suis venue pour les histoires. Et là, j'ai même plus le temps de lire, j'ai plus le temps de rêver, ça ne va pas. Je suis dans la mauvaise direction, c'est pour ça que je ne suis plus avancée. Et donc, c'est venu tellement clair que là, j'ai tout de suite réorienté, quoi, tu vois.
2: Ouais.
3: Très, très vite.
2: Du coup, ça a aidé ta décision, parce que c'est des décisions pas simples à prendre, ne serait-ce que d'un point
3: même,
2: de vue
3: financier.
2: Financier.
3: Ouais, t'as peur.
2: Ouais. Mais là, du coup, la peur est passée un peu derrière l'urgence.
3: Bah, non, voilà. Ouais. Il fallait vraiment pas... Il fallait plus plaisanter.
2: Oui, tu vois, on plaisante plus.
3: Ouais.
2: On arrête donc, les conneries,
3: oui,
2: on fait
3: ce qui est urgent, ce que tu es venu faire.
2: Et donc, tu as commencé à raconter.
3: Ouais, vraiment.
2: Hmm.
3: Et donc là, d'abord, je te le dis, j'étais dans la déclamation. Donc, je disais les textes des autres avec beaucoup de cœur et tout ça.
2: Ouais.
3: Et puis, j'ai été voir Micheline Denocq.
2: Oui, c'est vrai, il donnait des spectacles et aussi des stages en Belgique.
3: Oui, à la Montagne Magique. Et puis, je l'ai vu. Je me suis dit, mais c'est incroyable, ce gars. Ah oui, mais évidemment, il raconte renard, mais il ressemble à un renard.
2: Oui, c'est vrai.
3: Oui, mais attends, là, il ressemble au coq.
2: Oui.
3: Mais attends, il ressemble au loup, là.
2: Oui, c'est
3: ça. Mais qu'est-ce qui se passe? J'ai besoin de comprendre, là. Mm. Alors, j'ai commencé des stages avec Michel.
2: Ouais. Et donc, t'as chanté.
3: Ouais, et tout ça. Et c'était magique. C'était... En fait, j'ai trouvé tout à coup une famille. Je trouve. Une famille d'imaginaire. Et c'était très important pour moi, ça.
2: Ouais.
3: Je me suis dit, ah ouais, mais ça, c'est des gens qui comprennent ce que c'est rêver, tu vois.
2: Ouais.
3: Rêver à voix haute.
2: Ouais, c'est ça.
3: Et c'était une délivrance pour moi, de me rendre compte que ça existait.
2: Donc, tu retrouves tes fonctions.
3: Ouais.
2: Tu peux à nouveau
3: Doucement, en plusieurs... progressivement, hein.
2: Ouais.
3: Ça m'a pris du temps quand même.
2: Ouais, ouais.
3: Et puis j'ai tout récupéré. J'étais
2: génial.
3: J'ai eu beaucoup de chance.
2: Génial.
3: Et voilà. Et puis j'étais de plus en plus dans cette voie-là. Et en fait, ce qui est marrant, c'est quand tu t'orientes vers une nouvelle voie comme ça, il y a tout qui vient à ta rencontre. Parce que t'es juste.
2: Parce que c'est juste. Ouais. C'était tout bien aligné.
3: Oui,
2: comme il faut.
3: Tout aligné, voilà. Ouais. Et donc, c'était étonnant, vraiment étonnant. Pour ça, je dis toujours aux gens qui ont peur comme ça, tu vois, d'aller vers où ils doivent aller. Que ça va venir, en fait, que tout va concourir, que tout va les aider, ils ne doivent pas avoir peur. Parce que moi, c'est vraiment ce que j'ai vécu, quoi. Tu vois ?

0: que tu as un répertoire privilégié? Est-ce que tu racontes des histoires que tu écris? Est-ce que tu racontes des contes traditionnels, des contes merveilleux, des contes... Qu'est-ce que tu racontes?
1: C'est vrai que je crois au début, tout ça, j'ai raconté beaucoup de merveilleux. J'aime vraiment beaucoup, beaucoup le merveilleux. Ouais. Tout ce qui est symbolique. Mmh. J'aime vraiment beaucoup ça. Mais progressivement, j'ai mélangé avec du récit de vie. Mmh. Et donc ça, c'était quelque chose qui était vraiment important pour moi. Par exemple, quand je racontais dans les maisons de retraite, tu vois, je me disais, ouais, mais je vais le raconter, mais eux, j'ai envie d'écouter ce qu'ils ont à me raconter. Mais
0: tu racontes quelquefois, vous racontez à deux, là, souvent.
1: Avec Christian.
0: Avec Christian.
1: Oui, on raconte avec Christian aussi à deux. Et on mélange nos univers parce qu'on n'est pas du tout pareil, quoi.
0: Oui, oui.
1: Donc ça, c'est vraiment très chouette. Et alors, ce qui est génial de raconter à deux, c'est que tout à coup, c'est extrêmement léger. Mmh. C'est-à-dire que tu n'as pas de stress de raconter avec l'autre. Tu es tout à fait confiant et tu profites quand il raconte. Et puis alors, quand c'est ton tour, ben voilà, c'est comme un jeu. Mmh. Donc il y a ce grand plaisir, quoi. Et c'est plus toi, c'est cette entité mixte qui est extrêmement... permissive.
0: Là, vous êtes un duo de conteurs-conteuses, vous êtes aussi un couple. Mm-hmm. Est-ce que ça change quelque chose, tu dirais?
1: Je sais pas, ouais, sans doute ça change. Bah, la confiance, du coup, est là, hein, donc ça, c'est quand même énorme. Ouais. Et puis, le fait qu'on a vraiment beaucoup de bienveillance l'un pour l'autre et beaucoup d'amour pour ce que fait l'autre, tu vois.
0: Ouais.
1: Je pense que ça, c'est aussi... on compte là-dessus, on compte... Comment je raconte, je sais bien qu'il me regarde, tu vois, et qu'il aime ce que je fais, et réciproquement, tu vois. Donc je pense que c'est, c'est comme, tu découples toutes les forces, en fait, hein, donc c'est un grand privilège.
0: Léger,
1: ouais, moi je crois que c'est un grand privilège de raconter ensemble et d'être en couple. Ça nous a toujours apporté plutôt que retiré, quoi. Ah, oui, ça c'est vraiment clair, tu vois.
2: Vous avez vu, je suis montée sur la pointe des pieds. C'est parce que un sujet comme celui-là, on l'aborde sur la pointe des pieds. Moi, mon premier rapport à la prostitution, ça a été la mère. Je veux dire, la mère du Nord. J'avais 10 ans et je revenais en train toute seule. J'étais très fière dans le compartiment. Et le wagon s'est arrêté, gare du Nord, quai numéro 12. Et le quai numéro 13 en bruxellois, c'est la rue d'Arscott. Et donc moi, j'ai vu les dames en vitrine. Et je me suis dit, waouh, elles sont belles. Mais pourquoi est-ce qu'elles sont en maillot alors qu'il n'y a même pas la mer ici? Et devant moi, il y avait un petit garçon avec sa grand-mère. Et lui aussi, il les regardait et il a dit à sa grand-mère, c'est qui, mamie, les dames là? Alors la grand-mère, elle a fait... Et puis elle a dit, ce sont des dames lumières. Et là, je me suis dit, mais c'est ça! C'est ça qu'elles font dans la rue! Elles illuminent! C'est pour ça qu'elles sont si belles! Alors, vous voulez que je vous raconte quoi? Par où commencer? Eh bien, ça, c'est mon portefeuille. Puis regardez, regardez comme ça fonctionne, il y en a déjà un. Oui, mon chéri. Alors, tu es mon rayon de soleil du matin. Qu'est-ce qui te ferait plaisir? Tu vois cette rue ici. Quand j'étais jeune, j'appelais ça la rue des vieilles putes. Eh ben voilà, maintenant j'y suis. J'en ai un, je l'aime beaucoup. C'est un fonctionnaire. Toujours petite cravate, petit veston et tout. Et alors, il arrive. Et puis, il se met dans mon canapé, là. Et moi, je dois le prendre dans mes bras. Hein? Je le berce, hein? Ah ben, je lui dis, mon petit chou, mon petit loup, mon petit minou, mon petit chat. Toute la ménagerie passe. Et puis après, elle me dit « Maman, maman !» Alors, j'ouvre mon décolleté et je lui donne le sein. Et il tète, hein. Je sais pas ce qu'il boit, hein. Mais après ça, il est en super forme, hein.
3: pensais à tous ces hommes qui venaient chercher un rayon de soleil sur la peau de Marilyn. Puis je pensais aussi à sa voix, à la façon qu'elle avait de les amadouer quand ils rentraient, quand ils parlaient même pas sa langue et qu'elle continuait à parler comme pour les rassurer ou comme pour se rassurer elle. Moi, la Vierge, elle me montre les yeux de ma mère au pays. Les yeux de ma mère quand elle reçoit le chèque que je lui envoie tous les mois. Moi, je mangerai de la merde pour que les yeux de ma mère y brillent.
4: 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Elle se raconte, avec humour ou avec douleur parfois. Elle parle d'un quotidien que l'on juge souvent de l'extérieur. Les hommes qui

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1: Alors tu disais oui, il y a eu ce travail avec les personnes âgées dont tu disais on n'a pas tellement envie de les écouter a priori parce qu'elles représentent une partie de la vie qu'on voudrait bien pas voir et tout ça. Et puis hier donc tu me dis j'ai fait un travail autour des prostituées qui sont aussi une partie de la vie ou des gens dont on parle pas beaucoup et qui d'où c'est venu cette histoire-là?
2: Écoute, je pense que au début, quand j'étais enfant, le train qui venait de la mer du Nord s'arrêtait dans la rue à côté des prostituées et on les voyait du train. Et donc petite, je les ai vraiment vues dans les vitrines et je posais des questions. Et donc ça, c'était quelque chose de très, voilà. Et j'avais aussi un oncle qui allait chez les prostituées, un vieil oncle, tu vois. Et alors, ça se disait en sous-main. Tu vois, les enfants, ils sont toujours bien malins pour faire traîner
1: Ah,
2: leurs
1: bien
2: oreilles.
1: sûr, ils savent
2: Et
1: très bien.
2: d'entendre, ouais, il va chez les putes. Et d'entendre que dans la voix des
1: Les
2: hommes
1: gens,
2: qui
1: ouais.
2: disaient ça, des hommes surtout, il y avait une espèce de dédain. Et en même temps, une espèce d'envie ou d'admiration. Cette espèce de truc mélange un peu cras, comme ça, où je sais pas, tu te dis, qu'est-ce qui se
1: C'est
2: passe?
1: quoi ce
2: Ouais.
1: truc
2: Et toi, en tant qu'enfant, tu as envie de savoir, tu vois? Tu te dis, il y a quelque chose là qu'on veut pas me dire, hein? Et voilà. Et en plus, cet oncle avait une grande collection de tableaux. Et il était juriste, c'était quelqu'un d'éminemment. Enfin, tu vois, il y avait ce mélange de trucs entre l'art, le savoir.
1: Et puis ce truc dont on se
2: Voilà.
1: disait, mais c'est quoi?
2: Ouais,
1: Et
2: voilà.
1: pourquoi?
2: Ouais. Donc, je pense qu'enfant, déjà, j'avais cette curiosité. Et de plus en plus, en tant que femme, j'ai voulu savoir, en fait, qu'est-ce qu'elle ressentait, pourquoi elle faisait ça. Est-ce que, enfin, voilà, j'avais besoin de comprendre parce que je suis une femme et que j'ai besoin de savoir. C'est quelque chose de très particulier, intime, et j'avais vraiment besoin de comprendre. Et, en fait, alors du coup, je me suis mis à lire, mais c'était pas suffisant, tu vois. Donc, je lisais des témoignages, puis il y avait des trucs qui me faisaient peur, puis je me disais, bah non, mais c'est trop loin de moi, ça, c'est trop noir, c'est trop compliqué, c'est trop dur. Panthère, prends garde, il s'approche de tes lèvres rouges sang. Il s'accroche. Panthère, prends garde que dans son désir, il ne t'encage. Qu'il ne t'enrage. Panthère, un jour, tu bondiras. Un jour, tu rugiras, panthère. Un jour, tu t'en iras pour fuir tout ça. Et a sorti sa carte, brigade des mœurs. Moi, j'ai sorti ma carte, conteuse. Là, il m'a dit, et vous racontez des histoires aux filles sous la pluie. J'ai dit non, non, non, non, c'est plutôt elles qui m'en racontent. La première fois, c'était un parking. Il y a une voiture qui est arrivée, je suis montée dedans. Je ne savais pas comment m'y prendre. Je paniquais, je faisais n'importe quoi. J'ai usé trois préservatifs, le gars s'énervait. Et finalement, quand il a eu terminé, il m'a jeté dehors et il est parti avec mes vêtements, mon sac et sans me payer. Et moi, j'étais là en soutien et en bottes en plein milieu du parking. J'ai pas honte de ce que je fais. Mais j'ai honte du regard des gens sur moi, des femmes, des enfants, des hommes. Il y a des moments. Sale putain. Pute, d'accord. Mais sale, non. Les insultes, on n'en peut plus. Quand on est conteuse, il y a des trucs comme ça bizarres qui arrivent. C'est que tout à coup, il y a des histoires qui vous tombent dessus comme ça. Pff.

0: Et là, cette histoire-là, c'est une histoire du Japon. C'est une femme qui s'appelle la Charmante. Mitsuki. À 8 ans, elle a été vendue par un oncle à la veuve Tsai. Elle vit là, dans le pavillon des plaisirs. Alors on l'a fait entrer et la Charmante s'est inclinée. Elle a pris le kimono, mais quand elle a entendu le nom du poète, Atsukiyo, j'aime tellement vos écrits. Le cri du canard sauvage fait trembler le vent du soir. Asseyez-vous. Elle a vêtu le kimono, elle a été chercher le thé, elle a servi le thé et ils ont bu. Ils ont surtout parlé poésie pendant toute la journée. Et à la fin de la journée, la veuve Tsai est arrivée et elle a dit: votre admirateur suivant est là, la charmante. Alors le poète s'est excusé d'avoir pris tellement de temps et il est parti.
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1: Au moment où tu as commencé à lire, par exemple, tu avais l'idée que possiblement t'en ferais un spectacle?
2: Non.
1: Non.
2: Je voulais juste savoir.
1: Oui, c'est ça.
2: Puis après, il y a un moment où je me suis dit, non, maintenant, ça suffit, là. Tu dois y aller.
1: Alors, comment ça s'est passé?
2: Quand même, j'avais un copain qui s'était fait assassiner, donc c'était quand même vraiment pas drôle du tout. Et au début, on s'est dit, mais qu'est-ce qui s'est passé? Puis il a paru qu'il avait, il avait voulu sortir une fille de la prostitution. Et il s'est fait tuer. Donc ça, je me suis dit, bon, on rigole quand même pas vraiment avec
1: ça.
2: Et donc j'étais dans une assos et je leur ai demandé, voilà, est-ce que je risque quelque chose? Est-ce que tout ça?
1: Ouais.
2: Et bon, ils m'ont dit oui, tu risques beaucoup, tu vas te faire beaucoup
1: bousculer.
2: Et il y a beaucoup de gens qui vont te tomber dessus parce que tu traites ce sujet. C'est immanquable. Donc voilà, ça j'ai dit, bah, ça va, je peux porter.
1: Ouais.
2: Et puis ils m'ont dit, mais dans la rue ici, toutes les femmes, on les connaît et donc voilà, tu peux aller. Vas-y. Je dis, mais vous voulez pas m'en présenter une? Allez, une qui est sympa.
1: Pour débarrer,
2: tu vois. On dit, non. Vas-y. Tu vas y aller comme une grande et c'est tout. Hein. Les hommes, ils font ça. Toi, tu peux bien le faire.
1: Wow. C'était une asso qui faisait quoi?
2: Alors, c'était une asso qui faisait, qui défendait en même temps les filles si elles voulaient travailler. Donc, qui les aidait à continuer à travailler, mais qui les aidait aussi à sortir si elles voulaient sortir. Okay. Et donc, c'est une asso qui avait des médecins, tu vois, qui distribuait du gel, des préservatifs, tout, et qui a pignon sur rue et qui est vraiment une très, très belle asso, quoi, hein, vraiment, au niveau de la défense.
1: Et donc, tu vas dans la rue?
2: Ouais. Et là, voilà, t'es là et puis tu croises des hommes, hein? Tu te dis, oulala, j'ai envie d'être transparente là, moi, il ne faut pas du tout que. Enfin, c'est affreux, si je leur fais concurrence, quoi. Et puis tu vois les femmes et là, elles te regardent et dans leurs yeux, tu te dis.
1: Elles se demandent ce que tu fous là.
2: Ah oui. Puis tu te dis, mais en fait, peut-être une femme qui a besoin d'une femme, elle fait quoi?
1: Mais oui,
2: peut-être elle va là.
1: Bien aussi, oui.
2: Ouais.
1: Bien sûr.
2: Peut-être, donc, c'est pas si bizarre, en fait. Et donc, et puis j'en ai trouvé vraiment une. Le premier regard, ça a suffi, tu vois.
1: Ah,
2: ouais,
1: tu t'es vraiment. Enfin.
2: Ouais, j'ai sorti mon cahier, je lui ai montré et tout ça, et elle m'a fait ça. Et puis, c'était
1: senti
2: parti. Ben, j'ai senti, j'ai pas expliqué. J'ai senti comme si ça pouvait être une sœur ou un truc comme ça. Enfin, bon, c'est après le coup que je dis ça, mais j'ai senti qu'elle n'allait pas me rejeter. Qu'elle avait le sourire facile, qu'elle n'était pas choquée. Enfin, il y avait un truc.
1: Et là, tu lui as dit, je viens pas coucher avec toi, je viens discuter.
2: Ouais, je voudrais te poser des questions. Est-ce que tu es dispo?
1: Et donc, il a fallu quoi, que tu payes quand même une séance?
2: Non,
1: pour,
2: elle ne m'a pas fait payer rien du tout.
1: Oui,
2: mais alors, j'étais dans la...
1: Ça aurait pu.
2: Oui, elle aurait pu, c'est vrai. Non, elle n'a pas été du tout comme ça, mais... En fait, elle avait une vitrine avec deux fenêtres. Il y avait un volet baissé et un volet levé. Et elle était devant le volet levé. Et moi, je lui posais des questions devant le volet baissé.
1: Ah, d'accord. Donc, vous pouviez être interrompue.
2: Oui, c'était ça, la catastrophe. Moi, je n'ai jamais pensé ça. On avait rendez-vous le matin. Elle avait dit, pendant que je me maquille. Donc, elle se maquille. Mais elle fait ça en vitrine.
1: Ouais.
2: Moi, je lui pose des questions. Puis, elle se marre. Mais en fait, le rire, c'est super attirant.
1: Oui, bien sûr.
2: Donc, il n'y a pas eu... Je sais pas, une demi-heure, il n'y a pas une demi-heure.
1: Oui, il n'y a pas quelqu'un qui est...
2: Il y a un gars qui s'est pointé.
1: Ouais,
2: et donc, elle m'a dit, bon, ben, écoute...
1: Il faut s'interrompre.
2: Oui, mais ça va aller vite, hein, rapide. Donc, garde mes sous, m'a filé ses sous. Ah, j'avais ses sous en main, quoi, tu vois. Ben, voilà bien, tiens.
1: Complice. La frangine pour de vrai.
2: Tu dis, bon, ben, voilà.
1: OK.
2: Et donc, elle avait mis la radio et tout ça. Donc, j'étais cool. Il n'y avait pas de bruit, toi. Donc, voilà, mais j'entendais sa voix, elle et tout ça. Mais ça a été assez vite, c'était vrai que c'était un rapide et tout. Mais après, je me disais, bah, ça va, je gère, ça va. Donc, quand il y a un deuxième, je me suis dit, bon, je ne suis pas partie pour le premier. Moi, j'ai besoin vraiment d'avoir mes réponses. On n'a pas fini, là. Et donc, j'ai continué, tu vois.
1: Et elle était d'accord pour faire
2: ça. Et puis après, à la fin de la journée, je me suis dit, oh là là, mais qu'est-ce que t'as fait? C'est du lourd, là. Hein. T'es folle, toi. Je me suis suis dit, bon, si ça se trouve, je vais faire des tas de rêves, hein. Des tas de cauchemars et tout. Rien du tout. C'était pas du tout un problème. Et alors, donc, j'ai continué à aller la voir et tout. Puis j'étais en voir d'autres. Et puis ça a commencé comme ça.
3: La grande Gigi va chanter pour Véronique.

0: Lola, Nina. Nina, blonde, classique, un grand décolleté. Lola, chignon échevelé, une guêpière noire, un verre de champagne. Ben, qu'est-ce qu'elle veut, celle-là? Ben, elle rentre chez nous. Quoi? Mais Marilyn, ben, je ne sais pas, on l'attend. Ça fait une demi-heure qu'on l'attend. Ah ben oui, installez-vous là, dans le fauteuil. Prenez une coupe. On ne sait pas ce qu'on fête. Peut-être le nombre de nos années, hein, Nina? Conteuse? Ici, ce n'est pas un conte de fées, hein? Si t'as perdu ta pantoufle à minuit, c'est que t'es bourré. Ça m'énerve. Parfois, il y a des hommes, ils arrivent, souvent, hein, et ils me demandent, qu'est-ce qui vous ferait plaisir? Que tu me payes trois fois le prix, que tu me fasses rien et que tu tailles. Attends, il a dit Zeus. Attends, tu vas voir. Tiresias, dis-moi. De l'homme ou de la femme qui jouit le plus fort. Je ne saurais mentir. La femme jouit 9 fois plus fort que l'homme. Ah, tu comprends maintenant, Hera, pourquoi j'ai besoin d'aller 8 fois ailleurs pour jouir autant que toi.
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0: Donc, dans un premier temps, tu as pas dit « je suis conteuse et j'aimerais raconter… »
1: Ah non, j'ai dit… Je suis conteuse et j'ai besoin de savoir. J'ai dit ça au début. Okay. Mais je n'ai pas dit je vais faire un spectacle avec ça. Oui. Ce n'était pas mon idée au début.
0: Mais voilà, je suis conteuse et j'aimerais comprendre.
1: Ouais.
0: Donc il y avait quand même cette idée que toi, tu étais intéressée par les histoires.
1: Oui, voilà. Et donc, il y en a certaines à qui je demandais c'est quoi votre plus belle histoire? C'est quoi l'histoire qui vous a fait le plus peur? Et c'est quelle situation de merde vous êtes trouvée le pire, toi? Donc j'ai posé des questions comme ça, mais c'est vrai qu'elle savait que j'étais conteuse. Donc ça, c'est sûr que ça a sûrement influencé.
0: Bien sûr.
1: Toi, si j'avais été journaliste, peut-être qu'elle m'aurait pas dit les choses de la même façon.
0: Ouais.
1: C'est sûr, ça joue. Et moi, et tu vois, parce qu'il y a des gens qui me disaient, ouais, attention, prends un autre nom, tout ça. Et puis moi, je pouvais pas faire ça.
0: Ouais.
1: Tu vois, on me disait, elle se met à nu.
0: Bah oui,
1: pourquoi
0: c'est ça.
1: Moi, je ne me mettrais pas à nu, que je me mettrais des tas de.
0: Ouais, ouais.
1: Tu vois, que je leur donnerais pas mon numéro, mon adresse. Bah non, quoi.
0: Ah, oui,
1: je fais mon truc, je suis moi.
0: Ouais.
1: C'est tout, quoi.
0: Ouais.
1: Tu vois. Et donc, je n'ai pas du tout pris ces précautions-là.
0: Ça a duré combien de temps, cette période d'entretien avec
1: ça a pris plus ou moins un an. Hein.
0: Plus ou moins un an.
1: Ouais. Ouais. Il y avait.
0: Mais finalement. Elle finissait par te connaître, tu
1: finissais
0: par te connaître dans le quartier, non?
1: Ah ouais.
0: ça devait être marrant,
1: ça. C'était drôle, vraiment drôle. Parce qu'au début, donc, je faisais que dans les carrés, tu vois. Puis après, quand le spectacle a été plus ou moins... je faisais dans les carrés, mais je faisais aussi des interviews d'escorte chez moi.
0: Ah oui, un autre boulot.
1: Ouais.
0: Donc elle venait chez toi.
1: Ouais. Ah oui, parce que là, c'était le mieux, quoi, tu vois. Donc, c'est rigolo. Et puis, j'ai fait aussi des interviews dans la rue, beaucoup. Et ce qui est rigolo, c'est qu'une fois que le spectacle, si tu veux, une fois que j'avais tous ces témoignages, je faisais des fiches. Donc, je mettais tout ce que je voulais absolument dire, tu vois. Tout ce qu'elle m'avait dit que je voulais vraiment dire. Et donc, j'avais des dizaines de fiches, mais avec ça, faire un spectacle, c'était juste, tu vois.

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1: C'est un grand, grand problème, hein, la prostitution. Et la prostitution, c'est pas le bon terme, parce qu'en fait, c'est la façon dont plein de femmes se prostituent et les façons ouais. sont différentes. Ouais. Mais en tout cas, ce que je trouve maintenant, après les avoir vues beaucoup, c'est que t'as quand même t'as un écolage, tu vois. Elles ont un écolage. Elles s'entraînent entre elles, elles s'épaulent et tout ça. Ouais. T'as des prix fixes, t'as des pratiques. Et t'as une façon de faire.
2: Tu dis une profession.
1: Voilà, et donc je dis c'est une profession. Ah oui. Et il y a beaucoup de discussions entre elles sur oui, celle-là, elle a descendu les prix, c'est inadmissible. Je suis sûre que celle-là, elle fait sans capote, je suis sûre. Tu vois, elles sont très fortes sur le cadre. Et donc elles sont très, très rigides sur le cadre. C'est vraiment important pour elles. C'est leur santé, c'est leur vie, c'est leur métier.
2: Qu'est-ce que ça t'a... D'abord, est-ce que ça a répondu aux questions que tu te posais depuis si longtemps?
1: Oui, quand même. Ouais. Mais j'ai répondu aussi. Je me suis dit, tiens, c'est marrant parce que... Comment ça se fait, tu vois? Ça, c'était quand même une question. Pourquoi moi, je ne suis pas si choquée?
2: Ouais.
1: Tu vois?
2: Elles t'ont posé, elles, des questions aussi, j'imagine?
1: Ou pas? Pas beaucoup.
2: Pas beaucoup.
1: Non, pas beaucoup. Non. Elles prenaient fort soin de moi, tu vois, quand j'étais dans la rue, tout ça. Vers minuit, elle me disait « On te raccompagne à ta voiture, ça devient dangereux. » Et je disais « Mais vous aussi, c'est dangereux ?»« Non, non, nous, on connaît. Toi, pas. » Elles étaient très bienveillantes, très, très bienveillantes. Puis c'est des femmes qui connaissent la vie, alors elles sont truculentes. Tu vois, par moments, t'es comme dans un film de Blier, là. Tu vois, c'est extraordinaire, quoi. Hein. Elles ont des réparties. Moi, j'étais pliée, hein.
2: Ah, et donc il y a un moment où tu te dis ah non je peux pas, il faut avec ce matériau, il faut que je raconte ça.
1: Et aussi parce que je dis le côté gouaille et tout ça qui est super, mais la côté trouille, la côté que quand il y a un client qui rentre, tu sais pas que parfois quand j'allais en voir une, tout à coup la rue était fermée, il y avait des sirènes, il y en avait une qui s'était fait poignarder, enfin la violence, la violence est énorme aussi. Et elle joue avec cette violence, quelque part elles sont comme une soupape à la violence, mais toute cette violence arrive dans ce quartier et c'est énorme quoi, c'est énorme.
2: Maintenant ça fait quelques années, quand tu t'analyses ça, est-ce que ça t'a appris quelque chose, y compris sur ton travail de conteuse? C'est aussi une fonction particulière, celle-là.
1: De redonner sa voix,
2: Et puis de femme aussi. Est-ce que tu dirais que ça t'a nourri, enrichi?
1: Oui, je suis sûre. Je pense que ça m'a aussi rééclairé sur l'importance de la sexualité, par exemple. Tu vois, pour moi, en tant que femme, je suis sûre que ça fait partie du pourquoi ça m'intéresse ce sujet, tu vois. C'est que c'est quelque chose qui est important pour moi et que peut-être, ou bien j'en étais pas tant consciente, ou bien j'osais pas le dire ou quoi, tu vois. Et de me dire, ben non, il n'y a pas que la sexualité des hommes, en fait. Il y a la sexualité des femmes. On fait toujours comme si... Mais j'ai rencontré plein de femmes qui faisaient ça et qui le faisaient par plaisir aussi. Tu vois ? Donc ça, on ne le dit pas. Tu vois, quand on le dit, on dit, oui, c'est ça, va pas généraliser. Hein, tu vois, on me rabat tout de suite le caquet. Mais non, j'en connais quand même pas mal. Donc il ne faut pas non plus oublier de dire ça. Il y a des femmes qui savent faire ça.
2: Et qui, c'est leur don et c'est leur...
1: Donc voilà, je trouve que ça, c'est quelque chose à dire aussi.
2: Alors donc, tu avais tout ce matériau.
1: Ouais.
2: Et j'imagine qu'il fallait de la délicatesse, parce que tu as dit, je vais raconter quelque chose de vous, là.
1: Alors bon, si tu veux, il y avait aussi que... moi, je voulais être sûre que je leur volais pas leurs paroles,
2: tout ça. Voilà. Il y avait toutes ces questions-là, j'imagine.
1: Donc voilà. Sûr. Donc j'ai invité plein de femmes à venir voir le spectacle quand il était en construction. Et il n'y en a pas beaucoup qui sont venues, mais il y en a qui sont venues. Et elles ont pleuré, elles ont ri et elles m'ont dit c'est super, tu peux y aller. Et après, quand j'ai commencé à le montrer, Chaque fois, je les invitais, et il y en avait de plus en plus qui venaient.
2: Génial.
1: Ouais. Et parfois, je le savais pas, tu vois, ils ne criaient pas sous les toits. Mais après, quand je sortais de scène, elles me sautaient dans les bras. Mmh. Je le savais. Et parfois, ça, c'était très émouvant. Quand j'étais à Liège, j'entendais tout le côté gauche de la salle, et elles riaient. En fait, elles riaient à des endroits que les autres ne riaient pas.
2: Ah oui.
1: Et elles riaient de façon. On sait bien que c'est vrai, ça.
2: Mais
1: tu
2: oui,
1: vois.
2: Ça, on
1: et
2: sait.
1: Ça, c'était trop drôle parce que moi, j'étais là. Ah, il y en a plein dans la salle, là.
2: C'est super.
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0: C'est pas pour dire, l'interview continue, on y découvre le parcours de Véronique de Miomandre et ce chemin singulier qu'elle a choisi, aller à la rencontre de celle qu'on entend si peu, celle à qui l'on tend rarement le micro, les prostituées.
1: T'as mêlé ces témoignages avec des structures de contes traditionnelles ou bien comment t'as fait?
2: Ah ouais, bah ouais, ça c'est... je raconte dans le spectacle trois contes traditionnels. Ouais. Qui parlent tous les trois du plaisir, de la prostitution, de tout ça quoi. Mmh. Donc voilà.
1: C'est quoi ?
2: Il y a un conte japonais sur une prostituée, une geisha, mmh. et une très très belle histoire. Mmh. Où quelqu'un veut la racheter. Et c'est une chouette histoire parce que tu pourrais croire qu'elle est un peu utopique quoi. Mmh. Et alors qu'en fait quand tu vois, elle quitte souvent la prostitution juste parce qu'il y a quelqu'un qui est amoureux d'elle et qu'elle est amoureuse. Tu vois, elle quitte pour se marier. Mmh. C'est très, très... C'est vraiment la majeure partie des...
1: Des câbles pour quitter.
2: Mmh. Ouais, incroyable. Donc, tu vois, donc l'amour vient, en fait. L'amour vient et les sort de là. C'est très étrange, ça, pour moi. Tu vois, parce que...
1: Oui, tu pourrais dire qu'on est déconnecté de cet endroit...
2: Voilà, tu pourrais dire c'est du sexe, c'est pas de l'amour.
1: Je mets mon corps à disposition. Et
2: ouais, voilà, il n'y a pas de sentiment. C'est pas vrai, en fait. C'est pas vrai du tout. Il y a plein de... En fait, j'ai pris du temps à comprendre ça. Je pense que c'est... En fait, ce n'est pas une relation que sexuelle, c'est une relation. Mmh. Et dans cette relation, il y a tout. Mmh. Juste qu'elle est payante. Mmh. C'est ça qui est différent. Mais ça veut dire qu'aussi que les hommes sont sûrs de la trouver... quasi de la retrouver, donc c'est une grande sécurité pour eux. Mmh. Et voilà, on peut en parler pendant des heures parce que ça c'est très très interpellant. Hein.
1: C'est la question du cadre dont tu parlais tout à l'heure, c'est-à-dire que les choses sont délimitées.
2: Ouais.
1: Et en même temps, il y a toute la vie là-dedans. Ouais. À l'intérieur d'un cadre, c'est justement à ça, ça que ça sert.
2: Ouais. Il y a à peu près un sur trois. Des hommes qui ne viennent pas pour le sexe, qui viennent vous parler. C'est énorme.
1: Hein. C'est énorme.
2: Ouais. Donc il y en a énormément qui se confient, qui ne pourraient pas le faire chez eux. Mm. Et parfois aussi parce que leur vie, ils doivent être trop forts chez eux.
1: Ouais, c'est
2: et
1: ça.
2: Ils viennent se livrer à une fille qui, soi-disant, n'est pas leur milieu, tu vois, et à qui ils peuvent dire qu'ils sont faibles parce qu'elle ne va pas faire du jugement. Et qui pleure, tu vois.
1: Ouais, ouais.
2: Et ça pose aussi des questions par rapport à notre société. Mm. On demande trop. Mmh. Parfois aux hommes qui soient forts, tatati, tatata, tu vois. Mmh. Et donc ils s'en sortent plus.
1: Et dans ces contes que tu amènes là, est-ce que tu as eu l'occasion de discuter avec ces femmes de cet ajout de contes qui sont donc pas leurs histoires? Qu'est-ce qu'elles ont pensé de ça,
2: pour elles c'était normal. Hein, j'étais une conteuse, fallait que je raconte. Vraiment zéro problème.
1: Ah oui, zéro problème.
2: Vraiment. Hein. Ouais. C'était même étonnant que j'en mette pas plus, tu vois.
1: Ah oui, d'accord.
2: Oui. Parce qu'elles pensaient ça, tu vois.
1: Mais elles ont quand même bien vu la relation entre la fiction et la vie.
2: D'accord. Ah oui. Elles trouvaient ça chouette. Hein. Je trouve que. Il y a une grande permissivité hein, dans la façon dont elle voit les choses, tu vois. Et il y avait aussi beaucoup de ma relation avec elle qui était dedans, tu vois.
1: Bien sûr.
2: Parce que moi, je suis aussi dans le spectacle. Je raconte la façon dont je les ai rencontrées. Mmh. Je raconte tout ça. Mmh. Et je trouve ça important, tu vois, de...
1: Oui, pour la même raison que tu disais, je ne vais pas donner un faux nom.
2: Voilà, c'est ça.
1: Bizarre.
2: Ouais.
1: Elle se livre et moi, je mettrai des barrières.
2: Ouais. Donc, il fallait que je sois comme ça, quoi.
1: Et tu disais donc le théâtre a bien accueilli ça, le conte moins, c'était moins évident.
2: Ouais, moins évident, comme plus prudent, plus je sais pas. On n'a pas de public pour ça, enfin plus inquiet, plus.
1: C'est le côté.
2: Aussi, tu sais, c'est le côté. Qu'est-ce que c'est que ce spectacle? C'est quoi cette bête? C'est du récit de vie en fait.
1: Ouais.
2: Le récit de vie pour moi, c'est un travail de conteuse. La conteuse, elle donne sa parole à des gens. Pour moi, c'est à fond un travail de conteuse. Maintenant, ce n'est pas du conte pur.
1: Ouais.
2: Mais pour moi, on est des conteurs.
1: Oui.
2: Et donc, tu vois? Voilà, mais C'est pas si immédiat.
1: Il y a quelque chose qui ressemble à du documentaire aussi, on pourrait dire.
2: Oui, un petit peu. Oui, c'est vrai. Et après, il y a une vraie œuvre dedans. Hein. Il y a un vrai fil rouge, tout ça, dedans, tu vois.
1: Ça a été quoi, ton fil rouge ?
2: Mais mon fil rouge, c'est qu'il y en a une qui a disparu.
1: Ah, c'est ça.
2: Et donc, je m'inquiète et que donc, je vais voir les autres pour essayer de comprendre qu'est-ce qui s'est passé. Et donc, c'est mon argument pour les rencontrer, les autres, tu vois. Donc, ça, c'était un fil rouge que j'ai vite trouvé. Et la fin, la conclusion de comment je la retrouve et pourquoi, ça m'est apparu progressivement et je vais pas le dire.
1: Mais non.
2: Mais
1: tu continues à raconter cette
2: histoire. Ouais. Mais c'est pour moi vraiment le truc crucial, quoi. Vraiment crucial. C'est pour ça, ce spectacle, quand on me dit oui, c'est sur les prostituées, j'ai envie de dire ouais, mais surtout sur les femmes. Ok, c'est des femmes qui se prostituent, mais c'est des femmes. Et ça, c'était une grande révélation pour moi, tu vois. Parce que j'allais interviewer des prostituées, mais j'ai rencontré des femmes.
1: En fait, t'as rencontré des femmes.
2: Ouais. Qui sont devenues pour certaines des amies, quoi. Tu vois.

0: dis-moi, Véronique, est-ce que tu dirais, parce que c'est quand même, en effet, c'est un sacré boulot, mais de porter cette parole, c'est aussi, est-ce que tu dirais que la fonction d'une conteuse, ça a quelque chose forcément de politique, dans le sens le plus large du terme, on pourrait dire, mais tu fais pas rien là en faisant ça et en portant cette parole et en te faisant le transformateur entre deux mondes
1: Qui se connaissent
0: qui se
1: pas.
0: connaissent pas et qui
1: Non.
0: se jugent souvent.
1: Tu sais, je pense que c'est plus une parole d'engagement, hein? C'est-à-dire que tu t'engages quelque part à porter une parole qui n'est pas la tienne et dont. Ouais? Mais j'ai un peu du mal avec politique parce que. Tu vois, pour moi, la politique, c'est ce qui cherche des solutions, donc qui sait bien ce qu'il faut faire, ce qu'il ne faut
0: Ah
1: pas
0: oui,
1: faire et tout ça.
0: ok.
1: Et moi, j'ai l'impression que plus ce que je fais, c'est pas dire ce qu'il faut faire, si la prostitution doit être légalisée, pas, si ceci, si cela. Moi, je peux juste dire, tiens, j'ai rencontré des femmes, elles font ça comme ci, comme ça, et après ça, vous décidez tout ce que vous voulez. Et vous faites votre idée avec ce que je dis. Moi, je suis témoin d'un truc et j'en fais part. Et je le
0: Donc
1: fais
0: c'est de
1: le
0: l'engagement
1: plus
0: plutôt,
1: honnêtement.
0: ouais.
1: Voilà, tu vois?
0: Ouais.
1: Mais c'est pour moi pas la politique parce que je veux pas aller jusque-là. Sinon, je perds ma liberté.
2: Une voix qui chantait.

0: La connaissez?
1: Vous la connaissez, hein? Oui, c'est une vieille chanson. Hein?
0: Oui.
1: Et bien alors, elle a regardé par la fenêtre pour voir qui chantait ça. Hein? Et c'était un jardinier. Un jeune jardinier, elle s'est approchée de lui. Il était plutôt beau, avec des cheveux bruns, des grands yeux bleus, des grandes mains, comme une paluche. Et puis, elle lui a dit, mais on se connaît, non? Et il a dit, oui, on a été à l'école ensemble. J'espère bien, en rentrant au service de votre père, vous rencontrer, princesse. Et puis, et à ce moment-là, la porte a grincé et la princesse est entrée. Elle a vu la scène, elle a vu son père sur le trône, le petit jardinier et la rose. Alors elle s'est approchée, elle a pris la rose et elle a dit « Quelle magnifique rose bleue !» Et le roi a dit « Mais ma fille, cette rose n'est pas bleue, elle est blanche !»« Oh non, mon père, elle est bleue! Soignez vos yeux, mon père !»« Elle est bleue, puisque c'est lui que je veux !» Et la princesse...
0: C'est ça l'amour.
1: Voilà, s'est mariée avec un petit jardinier qui aimait les roses comme elle. Voilà.
2: Joli.
1: Merci.
0: C'est très bien raconté, là.
1: Oui.
3: 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Ici, avec Dans les hommes, un projet né dans les maisons de retraite. L'idée est de s'adresser à ceux qui ne peuvent plus lire, même en gros caractères. Offrir des histoires à ceux dont les yeux fatiguent, mais dont l'imaginaire reste vif, ouvert et avide de récits.

0: demi-homard. C'est pas pour dire.
1: Ça sert à quoi plus largement, tu dirais, au XXIe siècle, où on a tellement de moyens, y compris super techniques, de raconter des histoires, à quoi ça sert? Et en tout cas, qu'est-ce qui fait que on a toujours besoin de quelqu'un qui raconte et de quelqu'un qui écoute, de se rencontrer comme ça? Mais à quoi ça tient, à ton avis?
2: Je crois que, et c'est ça qui m'a tellement touchée, ces femmes, c'est quelque chose de l'ordre du cœur, des âmes qui se rencontrent. Ça paraît bête ce que je dis. On vient tous se nourrir autrement à la parole. Et c'est pour ça qu'il n'y a rien qui est... rien ne remplace ça. Rien ne peut remplacer ça.
1: Du cœur et du corps qui
2: est en communication. Moi, je crois. Ouais. Des ondes, je pense beaucoup à ça. Mais je n'y connais rien. Hein. Mais je veux dire, j'ai jamais... Mais je pense ça, que c'est de cet ordre-là. Et c'est ça que je ressentais quand j'allais. C'était épidermique, c'était même plus profond que ça. Donc voilà.
1: Bon,
2: quelle est notre conversation?
1: Merci.
2: Merci à toi.
1: On s'arrête?
2: Ouais.
1: Allez.
2: C'était une belle, une belle rencontre.
1: Ouais, c'était une belle.
0: C'est pas pour dire, mais c'est déjà la fin pour aujourd'hui. Merci à la belle énergie de Véronique de Miomandre, qui mêle les mots d'ici et d'ailleurs, tisse des récits où se rencontrent les légendes et les voix du quotidien. Je vous invite à découvrir ces spectacles dont la liste est longue. Si cette émission vous a plu, vous pouvez la partager autour de vous, retrouver toutes les autres également sur le site internet. Elles sont plus de 150 à vous attendre. Vous pouvez nous écrire sur la page Facebook de C'est pas pour dire pour nous donner vos idées, vos envies, vos

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4: Dans la petite entre de la rue d'Alger à Nantes pour la seconde partie de cette soirée consacrée à la production voisin-voisine de Trafic d'air. Et nous voici de nouveau chez mon oncle pour la seconde partie de cette soirée de juin. Peut-être la dernière soirée ici, pour la saison, pas la dernière de tous les temps. Mais peut-être pas, ça dépend si on décide de revenir en juillet, mais on verra. Et puis, c'est une soirée particulière parce que dans quelques jours, les 23 et 24 juin prochains, Trafic d'air, les chanteurs et chanteuses de l'association Trafic d'air présentent un récital de chansons, un spectacle qui s'intitule Voisins, voisines et qui, comme son nom l'indique, parle de voisins et de voisines et du voisinage en général. Et ça va être le thème de cette émission. Ils sont avec moi, il et elle, plutôt elle d'ailleurs, il y a beaucoup plus de femmes que d'hommes. Donc elles sont avec moi et elles vont évoquer cette production. Il y a Anne-Laure qui est la directrice artistique. Directrice, on dit ça ?
5: Responsable,
4: ouais. Responsable, ça suffit. Et puis, il y a les interprètes que vous avez eu l'occasion, le plaisir d'entendre en première partie dans quelques-unes des chansons. Et puis, il y a aussi des gens qui vont intervenir au cours d'animation qui auront lieu le mercredi 24, en fin d'après-midi, avant la production. Mais auparavant, parce que ça, moi, j'ai toujours des paravents, je vous propose d'écouter deux versions d'une chanson qu'il y a dans leur répertoire et dont j'ai dégoté deux versions. Eux, semble-t-il, se sont appuyés sur la version de Swad Massy que nous écouterons. Mais auparavant, je vous propose d'écouter la version originale de Marie-Paul Bell. Et on va donc entendre deux fois la même chanson dans un habillage pour le moins différent. Ça s'intitule « Pays natal ».

0: Voilà, c'était donc Pays Natal par Souad Massi, cette fois. Une chanson de Marie-Paule Bell. On l'a entendue dans la version de Marie-Paule Bell. Je ne sais pas si on a besoin de faire beaucoup de commentaires sur ces deux versions. Je ne sais pas si ça vous vient à l'esprit. Mais je me tourne quand même vers Anne-Laure, qui a découvert la version originale. Parce qu'elle était partie pour préparer cette production de la version de Souad Massi. Donc, tu la trouves intéressante, la Marie-Paule Bell, là ? Vous êtes charmée avec Souad Massi. J'imagine que c'est difficile d'écouter Marie-Paule Bell
1: après.
0: C'est
1: ça. Je ne sais pas si je l'aurais sélectionnée si j'avais écouté la version de Marie-Paule Bell. Et j'avoue naïvement qu'elle va tellement bien à Souad Massi. Et le texte aussi. Enfin, je m'imaginais que c'était... son histoire à elle, quoi. Enfin, alors que Marie-Paule Bell, on s'imagine un peu moins la concerne.
0: Pour ma part, j'ai fait des recherches. Je me suis dit, est-ce que c'est une pied-noire ? Est-ce qu'elle serait née à Oran ou à Constantine ? Et non, elle est née en France. Elle a vécu en France. Mais elle a adopté finalement ce personnage qui n'est pas le sien.
1: Et ça arrive dans les chansons quand même.
0: Ça arrive dans les chansons. Et du coup, ça va effectivement très bien à Souad Massi dans une version... drôlement joli. Hein. Oui, alors tu me disais en aparté avant que dans la production il y a quelqu'un qui joue de l'arpège.
1: Exactement.
0: Et qu'il joue ce morceau qui est joué à la guitare là sur l'arpège. Alors l'arpège c'est une drôle de chose. C'est un instrument qui il a rejoint l'organologie contemporaine. C'est un instrument qui n'existait pas et qui est un instrument à cordes et à clavier à la fois. Comme le piano ou le clavecin d'ailleurs, mais ça n'a rien à voir.
1: Ça ressemble, pour expliquer quand même, parce qu'on est quand même dans une émission de radio, une espèce de planche de bois, vous voyez, rectangle, et avec des cordes dessus, et des petites cases dessinées.
0: Noires et blanches.
1: Voilà.
0: Et les c'est pas un damier.
1: Voilà, et les pianistes, donc en fait, c'est notre. Parce que cette version de Souad Massi, elle est à deux guitares normalement, et nous, on sera guitare et arpège. Et c'est Emmanuel, donc, qui est le clavier de cette production, qui a trouvé cette astuce-là. Pour, je pense, quand il a besoin de jouer plutôt des instruments à cordes, d'acheter cet instrument. Et lui dit que c'est assez facile pour lui, qui est claviériste, de passer sur cet instrument à cordes. Et ça nous permet d'avoir comme si on avait un son de guitare, je dirais. Mais vous irez juger par vous-même, puisque vous viendrez nous écouter.
0: Y a aucun doute là-dessus. Enfin, et les auditeuristes de Jet FM qui nous écoutent, effectivement, sont incités à venir écouter cette production.
1: C'est pour leur donner envie de venir découvrir cet instrument rare.
0: Oui, c'est vraiment.
1: Alors,
0: puisqu'on est en train d'évoquer l'effectif instrumental de cette production, qui y a-t-il d'autre dans cette production?
1: Oui, donc j'ai parlé d'Emmanuel qui fait des claviers, plusieurs claviers et de l'arpège, et ça s'arrête là quand même. Jérôme, que la plupart, je pense, voire tout.
0: Qu'on commence à connaître.
1: Voilà,
0: parce que
1: Jérôme Delaune.
0: Il est régulièrement avec vous.
1: Il interprète, il accompagne les chanteurs et chanteuses pour nos soirées Air Libre dans l'année. Mmh. Et puis il a déjà fait des productions il y a 2 ans. Et Jérôme, il joue des guitares, guitare acoustique et guitare électrique. Et on aura Sophie Chéneau, qui est batteuse et qui était aussi présente sur la production de Camilla Jordana.
0: C'est ça. Elle a
1: pris un ticket pour l'année.
0: Elle a pris un ticket pour l'année, voilà.
1: On changera peut-être l'année prochaine.
0: Guitare, batterie, clavier et arpège. C'est
1: exactement.
0: Ça, l'instrumentation. Exactement. Très bien. Alors, c'est un projet qui mélange tout un tas de répertoires. C'est drôle parce qu'il y a un grand écart stylistique entre, et même historique entre, je ne sais pas, entre Claude Nougaro, Bidonville, et puis Féfé dans ma rue. Enfin, on est un peu... à des antipodes. Comment on concilie tout ça quand on a la responsabilité artistique d'une production comme celle-ci?
1: C'est un peu dur, j'avoue. Surtout que ces temps-ci, je suis sur le sujet de l'ordre des chansons pour les concerts. Et j'avoue qu'on a... Je dis parce que j'ai commencé toute seule et après j'ai dit à Jérôme, tiens, rejette un œil et une oreille parce que j'aimerais bien ton avis et on a tout changé.
0: D'accord.
1: D'ailleurs, il faudrait que je vous en parle.
0: C'est bien de travailler à deux.
1: Je m'adresse. Oui, c'est bien d'avoir un regard extérieur. Donc c'est pas forcément évident. Je pense qu'on aura, je dévoile un petit peu le concert, allez, on aura deux parties assez différentes, une première partie qui sera un peu plus acoustique et une deuxième partie un peu plus rock électronique. C'était pas forcément mon idée de départ, mais finalement il y avait vraiment moi j'appelle ça des chocs thermiques dans l'enchaînement de certaines chansons. Et on a fait un essai lors de notre dernière résidence d'ordre de chansons. Il y a eu quelques moments où je fais « Ah là là, là non, là, là, ça marche pas ». Et d'autres qui marchaient bien et que j'ai gardé. Mais c'est surtout ça que je trouve difficile à faire parce que je pense qu'on assume assez bien balayer,
0: la
1: comme
0: diversité.
1: Tu dis, oui, différentes époques de la chanson française. Et c'est l'intérêt, je pense, de ces concerts, c'est qu'on va retrouver des chansons qu'on connaît, des chansons qu'on connaît moins, des choses plus anciennes, des choses très récentes. Mmh. Mais après, il faut les agencer, quoi.
0: Tout à fait. Y a une chose qui me vient à l'esprit aussi, c'est combien y a-t-il de chansons dans ce répertoire
1: 27.
0: Aujourd'hui 27. Mmh. Ah ouais. Donc en fait,
1: fais-leur pas peur.
0: La première partie.
1: Eh, ça passe tout seul. On a fait un filage, ça passe. Oui, il y en a qui sont courtes. Et ça, honnêtement, non, les deux sets nous ont, ne sont pas si vite.
0: La première partie, tu dis un peu acoustique. Après, on va coucher Pépé et Mémé. Et puis, on danse le rock dans la deuxième partie. C'est ça. C'est,
1: oui, voilà.
0: C'est deux soirées, finalement, dans une seule.
1: Oui, mais il faut rester jusqu'au bout.
0: Pour le prix d'une. Deux soirées pour le prix d'une. Bah, non, mais une fois que les gens ont payé leur billet, ils s'en vont quand ils veulent. Hein.
1: Oui, c'est vrai.
0: L'entrée.
1: J'aimerais mieux qu'ils restent jusqu'au bout, quand même. Ce serait un peu vexant.
0: L'entrée est payante, la sortie est gratuite. Alors, revenons quand même un peu à la thématique de ce... Parce que là, on n'a pas tout dit. Habiter le même monde et chanter le vivre ensemble. Ça, c'est le slogan, c'est la baseline. Les voisins, le voisin, c'est celui du palier, de la rue ou même d'un autre pays, incarnant à la fois la proximité du quotidien, les relations humaines et les frontières qui nous séparent ou nous relient. À travers une sélection de titres de chansons contemporaines, le concert Voisin Voisine. Bon, donc en fait, l'idée... Non, je ne vais pas lire toute la présentation, mais l'idée, c'est effectivement d'évoquer toute forme de voisinage. Il ne s'agit pas seulement du banquet des voisins dans la rue une fois par an, même si non. Ça va peut-être être évoqué.
1: Oui, quand même.
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1: Alors, il faut quand même revenir à la genèse de ce thème.
0: Voilà, la genèse.
1: La genèse de ce thème. Enfin, c'était pas mon idée. Alors, je dis pas ça pour dédouaner ou quoi que ce soit. Mais je crois que c'était lors d'une assemblée générale. Enfin, bref, l'un de nos rendez-vous associatifs, collectifs. Et l'idée est venue, si je me souviens bien, de Francine.
0: Oui.
1: Et avait reçu beaucoup d'adhésions. Donc j'avoue que moi qui suis quelqu'un de très optimiste et confiant, j'ai adhéré à l'idée et puis après j'ai cherché du répertoire et j'ai fait oups parce que quand même quand on cherche voisin voisine au départ, il y a quand même beaucoup de chansons on va dire allez comme tu dis d'histoire de voisinage, de palier pas forcément très intéressantes très longtemps. Et j'ai pris peur, un petit peu, je dois vous l'avouer. Donc j'en ai rediscuté avec Francine, et puis en fait, elle me dit « Non, mais voisin-voisine, c'est aussi au sens large. » Et là, donc j'ai élargi le thème et envisagé...
0: Les Allemands, les Suisses,
1: voilà,
0: les Italiens,
1: c'est ça.
0: Les
1: immigrants. Les... Ouais. Et en effet, oui, on est sur une compréhension très large du thème. Sinon, c'était pas intéressant non plus d'avoir que des histoires de voisins de palier, même si on en aura. On a une partie de chansons un peu marrantes, humoristiques, légères, mais pas que.
0: Et pas que. Ok, je voudrais me tourner vers les interprètes maintenant un petit peu, parce que je voudrais savoir comment eux vivent ce répertoire, déjà, et les grands écarts que ce répertoire leur impose. Et puis aussi, si eux, ils ont fait leur, la thématique, et comment ça se passe, les répétitions, ce groupe. Emparez-vous des micros, voilà. Comment vous sentez dans cette production-là ? Alors, tout de suite, Véronique va répondre. Et Véronique, elle a quand même une grosse expérience des productions de Trafic d'air. Elle en a fait un certain nombre. C'est pas la première, loin de là. Hein, combien ?
3: Oh, je ne sais pas.
0: Elle ne sait plus. Elle compte
3: aucune
0: plus.
3: Idée.
0: Voilà. Donc, Véronique, comment tu sens cette production ?

0: de confort, c'est un répertoire assez différent de ce que j'ai l'habitude de chanter. Tu dis, c'est assez éclectique, c'est vrai, mais il y a du coup il y a beaucoup d'humour, beaucoup de rythme. Rythmiquement, c'est pas du tout simple, donc ça demande de beaucoup bosser. C'est également il y a des très belles chansons. Enfin, c'est à la fois très beau par moments, très émouvant, et en même temps très drôle. Il y a vraiment beaucoup de chansons humoristiques. Super, quoi.
1: T'es en train de nous vendre un spectacle d'humour, là, si je comprends
0: bien. Mais les deux, en fait, c'est à la fois émouvant et drôle. D'accord. Et puis, c'est aussi... Il y a beaucoup de chansons un peu électro, quoi. Donc, avec beaucoup d'énergie. Voilà, c'est éclectique dans tous les sens du terme. Mais en même temps, il y a toujours ce fil conducteur du vivre ensemble. C'est-à-dire dépasser nos peurs, la peur de l'autre, de l'autre, du voisin de palier, parce qu'il y a aussi, dans la chanson que j'ai essayé de chanter tout à l'heure, et pardon pour les trous de mémoire, il est question de ça, c'est-à-dire, en fait, le voisin, en fait, il pourrait avoir de mauvaises intentions, voilà, ça pourrait être un être malfaisant. Mais en fait, quand on fait la fête de la rue, normalement, c'est pas ça l'idée, quoi. Et y a la peur de l'étranger, il y a la peur de l'inconnu, quoi. Mmh. Ça, c'est un peu un fil rouge du spectacle. Et ça nous ouvre un petit peu au fait de regarder les gens différents avec plus d'enthousiasme et d'optimisme. Voilà.
1: Alors, je vais vous proposer d'écouter une chanson. J'ai picoré dans votre répertoire et j'ai choisi trois chansons. Et la première que j'ai envie qu'on écoute maintenant, puisqu'on évoquait la légèreté, c'est la chanson de Presque Oui qui s'intitule « La kitchenette et les voisins ».

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1: Ouais.
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0: Bah, c'était bien la peine de vouloir habiter à la campagne.
3: Voilà, c'était la kitchenette et les voisins. Et alors, dans ma recherche, en fait, je ne pensais pas avoir mis pile le doigt sur la chanson dont les deux interprètes sont ici présents ce soir. Alors là, bon, tant pis, hein, j'ai pas fait exprès, promis. Alors, on vient d'entendre Véronique nous parler du haut de sa grande expérience des productions de Trafic d'air. Et à côté d'elle, il y a Maxime qui, lui, fait sa première production.
4: C'est the first time.
3: Le vrai novice. Comment tu la sens, cette production, Maxime? Je te trouve fatigué là, je te trouve un peu stressé. Bah, hein.
4: Pour être tout à fait honnête, j'ai peur, j'ai très très peur.
3: C'est plus facile d'être assis dans le fauteuil de critique. Hein.
4: Ah bah non, non. Non, parce qu'il faut réfléchir.
3: Ah oui, quand tu chantes des chansons, tu réfléchis pas.
4: Bah vaut mieux pas, non, sinon on chante pas.
3: Ah, d'accord.
4: Non, mais par contre, ce qui est intéressant, c'est que en fait, on a tous des sélections un peu différentes. Et c'est vrai que moi, là où je trouve ça intéressant, c'est que pour moi, le fil rouge de voisin-voisine, c'est que des points de vue, c'est que des expériences. Et du coup, il y a quasiment à chaque chanson une définition de ce que c'est le voisinage. Est-ce que c'est des personnes? Est-ce que c'est des relations? Est-ce que c'est des lieux? Il y a aussi beaucoup cette question du lieu, et c'est assez intéressant.
3: Comme ça, il réfléchit, hein. Ouais. Il dit des trucs, on sent qu'il a réfléchi, quoi.
4: Parfois plus qu'un miroir. Enfin voilà, moi, ce que j'aime bien, c'est que justement, il y a plein de moi sur les chansons que je fais, c'est très différent en fait, et c'est ça qui est intéressant parce que c'est ça fait bosser l'interprétation aussi, et c'est il y a pas que le fait de chanter, il y a aussi comment on l'incarne, et ça c'est assez intéressant. Enfin voilà, c'est une première. Du coup, ça double les difficultés, mais c'est chouette quand même.
3: Alors, comment on incarne, et qui plus est, comment on incarne dans cette extrême diversité, aussi bien d'ordre stylistique, on l'a déjà évoqué, que effectivement des points de vue. En général, un artiste, il prend pas toutes les positions. Il est à un endroit et il chante un répertoire qui part de lui et qui arrive à lui. Même si on l'a écrit pour lui, ça lui convient, ça lui va. Là, vous êtes obligé, à travers un exercice thématique comme celui-là, d'adopter finalement des points de vue. Comment on résout ces tensions-là? Comment on arrive à être à la fois ce personnage que tu viens d'incarner et ce que tu nous as chanté en première partie tout à l'heure, la chanson « Mon voisin » de Véronique Sanson? C'est tellement différent déjà.
4: C'est différent, et en même temps c'est aussi l'écriture qui aide beaucoup à se glisser dedans. En fait, il y a une ambiance qui... En fait, comme chaque chanson est tellement différente, presque polarisée, en fait, il y a aucune chanson qui se ressemble, même s'il y a une cohérence dans beaucoup de thématiques. Et du coup, c'est l'ambiance qui est installée, qui fait qu'on a beau passer d'une chanson à l'autre. En fait, quand une chanson s'arrête, c'est fini, entre guillemets, elle est morte. On passe à l'autre. Et il y a ce côté-là où vraiment, comme des petites, en fait, c'est comme des petites scénettes au théâtre. Des fois, il y a cette espèce de format où plutôt qu'une pièce ou plutôt que des espèces de. C'est comme des nouvelles au théâtre, une scénette. C'est vraiment ce côté-là et qui est très intéressant aussi.
3: Et toi, Pauline, qui est la duettiste de Maxime dans la chanson qu'on vient d'écouter, non pas par vous, mais par le duo original, comment tu vis? Alors toi, tu as quand même plus d'expérience, d'autant qu'on s'est connus, tu étais dans les ateliers enfants, si je me souviens
5: bien.
3: Oui,
5: je pense que j'ai à peine moins d'expérience que Véronique.
3: Toute petite dans les ateliers enfants, et puis maintenant, tu n'es plus une enfant, déjà depuis un bon moment, et tu continues à chanter à Trafic d'air.
5: Oui.
3: Et cette fois-ci, donc, comment tu le vis, cette expérience-ci particulière?
5: Alors déjà, j'aimais beaucoup la thématique. J'ai un peu de mal à passer après mes deux comparses là, parce qu'ils ont dit plein de choses intelligentes, donc je vais me sentir bête.
3: Eh ben, t'as qu'à dire des conneries,
5: j'aime beaucoup la sélection qu'Anne-Laure a pu faire. Je pense que ce que je peux ajouter aussi à ça, c'est qu'il y a beaucoup de chansons enfin, le voisinage, ça touche beaucoup au personnel, en fait, et je pense qu'il y a beaucoup de chansons dans lesquelles les gens vont se reconnaître. Parce que c'est un, enfin, je pense que c'est un peu notre cas. Là, la chanson de Presque Oui, elle parle quand même beaucoup de ce rêve un peu de la tranquillité de la campagne et de ce qu'on idéalise, et avant de se rendre compte qu'en fait, potentiellement, si on a toujours vécu en ville et qu'on est habitué à ça, bah, on peut se faire chier, hein, en campagne, bah, voilà. Et que ça peut être perturbant aussi de plus avoir les bruits auxquels on est habitué. Voilà. Donc, je pense qu'il y a beaucoup de thématiques de ce type-là, un peu dans lesquelles on va. Enfin, qui peuvent être assez émouvantes dans le sens où on s'y voit, en fait.
3: On va écouter une autre chanson qui est assez émouvante aussi. On en parle après, peut-être avec toi, Anne-Laure. C'est Face aux appartements, de Bonbons Vaudou, dont on a déjà beaucoup parlé et dont je rappelle qu'ils seront dans la programmation de la Boutère pour la prochaine saison. Face aux appartements.

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1: C'est moins léger que La Kitchenette et les voisins, cette chanson, non?
2: On a dit qu'il n'y avait pas que du léger.
1: Oui, oui, bah là, c'est franchement pas léger.
2: Ah non, non.
1: Très belle chanson de Bonbon Voodoo. Alors, est-ce que vous avez un René Lacaille pour l'accordéon, là? Parce que c'est le papa de la chanteuse qui joue l'accordéon. René Lacaille, qui est une vedette à La Réunion. C'est vraiment Alors, comment on fait? Il fait de l'accordéon en tant que claviériste? Ah oui, il y a tout ça dans les synthés.
2: Bah oui.
1: Donc il y a de l'accordéon.
2: Bah oui, vous entendrez de l'accordéon, mais vous ne le verrez pas.
1: Ouais, tu sais, maintenant, les accordéons, ça ressemble plus toujours à des accordéons. Regarde Francis Lai avec Barbara, il avait un accordéon à plat. Vous vous souvenez pas? En fait, il avait un clavier d'accordéon avec les boutons d'un clavier d'accordéon. Mais comme c'était devenu un instrument électronique, il avait eu je sais pas s'il avait fait fabriquer pour lui, mais il avait un accordéon à plat qui était comme un piano, quoi, enfin, qui présentait comme ça sur scène avec Barbara.
2: J'irai voir ça.
1: Voilà. Là encore, j'ai mis dans le mille en matière de choix de chansons, puisque les interprètes de cette chanson
2: Il en manque une. Il y a Emmanuel en plus.
1: Il y a Emmanuel en plus, donc il y a trois femmes qui chantent cette chanson. Vous partagez ça comment, en fait?
3: Difficilement.
1: Difficilement.
2: Non, ça se passe bien.
1: Ah, non, c'est difficile de voisiner avec sa co-chanteuse, hein, c'est ça?
3: Non, mais c'est surtout que ça s'enchaîne assez vite. C'est quand même effectivement, quelqu'un le disait dans le public tout à l'heure, un défi rythmique, cette chanson. Mm-hmm. On s'est réparti les paroles. Pour l'instant, on s'en sort pas trop mal.
2: Quand il faut chanter ensemble, c'est pas toujours facile, mais on va y arriver. On est prêts.
4: C'est vrai que c'est rythmiquement pas simple, cette chanson-là.
1: Oui,
4: ça compte. C'est
1: beaucoup,
4: un défi,
1: hein.
4: Mais on y arrive, hein. On y arrive. Ça marche.
1: Vous nous rassurez, parce qu'on ne va quand même pas payer un billet pour écouter des gens se planter.
4: Ça sera parfait le jour J.
2: Non. Puis on a beaucoup travaillé pendant la résidence quand même. Hein. On a passé deux journées à répéter.
1: Ouais,
2: on a pris du plaisir, mais on a beaucoup travaillé quand même. Hein.
1: Vous étiez à la plage quand même.
2: Oui, un petit peu. Le soir.
4: Tard le soir, 19h à la plage. Avant, c'était boulot.
2: Ah oui, non, je ne les laisse pas aller à la plage très tôt.
1: Bon, d'accord. Sachez donc que quand vous êtes interprète à Trafic d'air, il peut arriver que vous vous retrouviez à répéter à la plage.
2: Enfin, bon, fais pas de fausses promesses, ça n'arrive pas toujours quand même. c'est ça. Il faut quand même dire un mot sur cette chanson, parce que...
1: Tout à fait, on parlait de choses et d'autres, mais j'allais y venir. Le thème de cette chanson, c'est une drôle de forme de voisinage quand même.
2: Mais drôle de forme, mais...
1: Ils sont nos voisins.
2: Oui, ils sont nos voisins, et puis c'est peut-être aussi des gens qui aimeraient avoir des voisins. Enfin, nous, on s'en plaint de nos voisins, mais quand on s'en plaint, on pense peut-être pas aussi aux gens qui peut-être aimeraient avoir des problèmes de voisinage.
1: Ils en ont aussi dans leur
2: c'est pas les mêmes. Mais cette chanson, oui, elle parle de ça, en fait, des gens qui sont face aux appartements et pas dedans les appartements.
1: Eh ouais, dans les tentes quechua. Mais bon, ce sont nos voisins, on vit à leur côté. Parfois, beaucoup en les ignorant ou en regardant ailleurs. On regarde beaucoup ailleurs, non? Pas tout le monde.
2: Oui, non, pas tout le monde.
1: Il y a des gens qui fréquentent ce bar qui ne regardent pas ailleurs. Hein. Mm. Je veux dire la CIMAD, par exemple, ou d'autres. Je voudrais qu'on continue. Et peut-être est-ce qu'on pourrait aussi évoquer ce qui va avoir lieu dans l'après-midi du mercredi. Peut-être c'est Claude qui va commencer, parce que Magali a la bouche pleine. Donc, parle pas à la bouche pleine, Magali, s'il te plaît. Parce qu'en fait, chez mon oncle, on peut manger aussi. Donc, n'hésitez pas, venez. Dans ces soirées, on peut boire et on peut manger. Mais il y aura aussi, à partir de 18h le mercredi, je ne dis pas de bêtises, des rencontres, des moments pour envisager en fait cette thématique du vivre ensemble.
5: Oui, et toi, absolument. Claude, on aura une rencontre avec trois associations différentes, mais qui, toutes les trois, se sont construites à partir de rencontres. Mmh. Il y aura donc l'association Chromosome qui permet à des jeunes handicapés, essentiellement trisomie 21, d'avoir accès au marché du travail, entouré de bénévoles, bien sûr. L'idée, c'est parti de se dire que la cuisine, c'était peut-être un des moyens les plus simples d'accéder au marché du travail. On s'en fiche qui épluche quatre carottes pendant que l'autre en épluche une. C'est pas très grave. L'autre association, c'est Un Temps pour Toi, C'est une passerelle intergénérationnelle entre des personnes qui ont des maisons ou des appartements grands, personnes âgées, et puis des jeunes qui sont en recherche de logement. Et en fait, c'est un peu plus que partager un logement, c'est aussi partager des rencontres, des expériences, c'est se donner un peu un coup de main. Ça, ce sont des choses qui sont définies en amont entre hébergeurs et hébergés, parce que tout le monde n'a pas les mêmes besoins ou les mêmes envies, peut-être de dîner tous les soirs en tête à tête. Donc ça, c'est des choses qui se définissent à l'avance. Et puis la troisième association, c'est la rue Emmanuel Fougerat, qui est la première fête des voisins nantaises, mais en fait c'est
1: la première historiquement, tu veux dire?
5: Historiquement,
1: ah oui.
5: Et en réalité, c'est un peu plus qu'une fête des voisins, même si ça dure toute la journée. C'est pas juste l'apéro, ça dure toute la journée. La rue est fermée pour l'occasion. Il y a tout un tas de choses qui sont mises en place, des décorations, des jeux, etc. Mais au-delà de ça, c'est aussi avoir un œil bienveillant sur ses voisins, accueillir les nouveaux venus. Les nouveaux-nés, voilà.
1: Et garder son micro devant sa bouche, s'il vous plaît.
5: Différentes petites anecdotes. Et une des enfants, des personnes qui ont lancé cette fête des voisins, a dit un jour, c'est presque aussi bien que Noël. Voilà. Donc c'est pour dire qu'il y a quelque chose qui se passe réellement dans cette rue.
1: Alors c'est drôle parce que cette dernière réplique là, c'est presque aussi bien que Noël, ça laisse vraiment entendre qu'il peut y avoir des réjouissances, que le voisinage. Alors je me tourne vers toi, Véronique, parce que je sais que tu habites dans cette rue, parce que je suis allé un certain nombre de fois chez toi, donc je sais où est la rue Emmanuel Fougerat.
4: Oui, c'est ça.
1: Et donc toi, tu es témoin en fait de ce.
4: Ben oui. Mais je veux pas en dire trop parce qu'il faut que les gens aillent écouter.
5: Absolument.
4: Mes voisins.
5: Il faut venir écouter Christian et Marie-Christine qui vont nous raconter ça comme il faut.
4: Mais en effet, c'est une très ancienne fête de rue dans ma rue, et il y a vraiment une vraie vie de quartier qui existe grâce à cette fête de rue.
1: Ah voilà, c'est la question que j'allais poser, absolument. C'est qu'est-ce que ça génère finalement.
4: Ah ben ça continue. On a un WhatsApp des voisins, on communique les uns avec les autres, on surveille les petits vieux là, qui ont plus de 100 ans, il y en avait deux, il n'y en a plus qu'une, il n'y a plus qu'un. Mais elle est décédée à 104 ans, il y en a encore un qui a 103 là, dans la rue. Et ben ouais, on les surveille, on prend soin d'eux, enfin, et voilà, et on connaît tout le monde, on connaît les noms de tout le monde.
1: À propos de surveillance, on voit fleurir en France aujourd'hui des panneaux où il y a écrit « voisin vigilant ». Et je me souviens que quand j'ai tourné aux États-Unis, je me souviens très bien à Dallas, en 1980, il y avait comme ça des panneaux « watching neighborhood ». C'est à peu près... En fait, on a importé en France ce truc qui existait depuis longtemps aux États-Unis, comme quoi vraiment on importe toutes sortes de conneries des États-Unis. Et j'espère que être vigilant, c'est seulement être vigilant à la bonne vivance de ces gens-là.
4: Pour que tout
1: vous surveillez bien pour pas les maisons pendant les vacances des autres.
4: Ah non, c'est-à-dire que si on entend une alarme sonner, on appelle le voisin pour lui dire il y a un problème chez toi. Mais...
1: Et de temps en temps, vous allez arroser leurs fleurs s'ils sont partis pour quelques semaines.
4: C'est ça, c'est l'idée.
1: Voilà. Ramasse les courgettes, dit
4: Laure. On ramasse les courgettes, voilà.
1: Alors attendez, parce que si vous voulez poser une question, il faut attraper un micro, sinon on ne vous entendra pas dans la radio.
6: Est-ce que c'est plus de la bienveillance vis-à-vis de vos voisins, vraiment? Ou est-ce que c'est le fait de regarder tout ce qui se passe dans le quartier à longueur
4: Non, c'est justement ce que je viens de dire. C'est pas parce que Georges sous-entendait ça, mais non, pas du tout. On n'est pas là en train d'épier nos voisins. Non.
1: Alors je voudrais revenir quand même à Claude, parce que Les deux autres entités que tu as évoquées, c'est plus des histoires de voisinage physique,
5: non.
1: C'est plus des histoires. Alors, il y a une forme de voisinage dans Un temps pour toi, mais c'est plus qu'un voisinage puisque c'est une cohabitation.
5: C'est une cohabitation, effectivement.
1: Donc il y a une cohabitation, et puis il y a avec Chromosome finalement une manière de faire la place à l'autre, de procurer à l'autre l'occasion de prendre place.
5: Absolument. Et on s'enrichit de nos différences. C'est ça qui est très intéressant. En fait, faut pas du tout avoir peur de ces différences. Il faut aller à la rencontre, et on s'aperçoit que c'est Je vais peut-être exagérer un peu, mais c'est un monde merveilleux en tout cas.
1: Tiens, j'ai envie de faire un sondage dans cette salle à l'instant où nous sommes. Qui parmi vous a été à l'origine d'une rencontre entre des voisins? Levez la main, là, ceux qui ont provoqué des rencontres entre voisins. Alors bon, Emmanuel, évidemment. Voilà. Véronique.
4: Mais c'est ma copine Emmanuel, c'est pour ça.
1: Oui. Oui, Emmanuel Fougera, voilà. Donc oui, il y a quand même quelques personnes ici qui ont provoqué comme ça des rencontres. Ça se fait et ça existe maintenant de manière presque institutionnelle avec la fête des voisins qui a lieu au mois de mai dans certaines rues de Nantes. Alors, en même temps, ne le font que ceux qui ont envie de le faire. Je veux dire, personne n'est obligé de le faire. Moi, j'ai la mienne dans mon hameau à côté de Clisson samedi. Là. Donc, on fait la fête des voisins. Ben oui, mais nous, on est à la campagne. On n'est pas à Nantes, nous, donc on a besoin d'un peu de temps pour faire des choses. Alors, voilà, j'ai envie qu'on écoute une chanson parce que ça fait un moment qu'on n'a pas mis de musique. Et je vais vous proposer d'écouter la troisième chanson que j'avais sélectionnée. Alors, j'espère que là encore, j'ai mis dans le mille. C'est une chanson du groupe Trio qui s'intitule « On vous rassure ».
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1: Voilà, on vous rassure par trio. Et c'est ton choix, Anne-Laure. Donc
2: oui.
1: Tu vas pouvoir l'évoquer. Enfin, bon, c'est
2: oui.
1: assez explicite. Hein, là,
2: oui.
1: C'est pas hyper. C'est pas hyper poétique hein, comme
2: oui.
1: texte. Ouais.
2: Ah bah c'est trio, hein. Des fois ils sont quand même très.
1: Gros sabots.
2: Ouais, moi j'aime
1: pas,
2: bien.
1: Tout au moins, ils prennent pas de gants, voilà.
2: C'est, non, non.
3: Ils en font pas à mettre des sabots à la place des gants, mais enfin bon, c'est
2: non.
3: voilà. Sabots.
2: Non, mais ce qui me semblait intéressant avec cette chanson, c'est enfin la thématique. Alors au-delà du titre voisin voisine, qui pourrait être trompeur quand même, c'est plus une production et une thématique sur le vivre ensemble.
1: Mmh.
2: Et là, ce qu'ils décrivent quand même, c'est qu'il faut arrêter, ou en tout cas, ne pas avoir peur de l'autre,
1: mmh.
2: et que ça va bien se passer. On pose les armes et...
1: Accepter d'être voisin, finalement.
2: Exactement. Avec voilà. des gens qu'on n'a peut-être pas choisis.
1: Et éviter de construire des murs. Enfin, il y a cette phrase qui... les pierres, je trouve des pierres, est-ce que j'en fais des murs ou un pont ? Peut-être il vaut mieux faire un pont qu'un mur.
2: Certainement.
1: C'est ça l'idée, un peu. Il n'y a pas tant de pierres que ça, donc il vaut mieux choisir d'en faire quelque chose d'intéressant. Bon, après, les murs, ça peut servir des fois quand on a marre d'être sous la tente. Par exemple.
2: Oui.
1: Bon, je m'égare peut-être.
2: Peut-être, oui.
1: C'était pas un colloque d'architecture. Est-ce qu'on peut parler un petit peu avec toi, Magali, puisque Magali, non seulement est une éminente critique de cette émission, mais elle a aussi pris éminente. La responsabilité de faire quelques lectures à l'occasion de ces animations du mercredi après-midi.
4: Alors,
1: de quoi s'agit-il ?
4: De quoi s'agit-il ? Alors déjà, je dois dire que les lectures ont été un petit peu écourtées parce que on a dû revoir à la baisse
1: Non mais bon,
4: voilà,
1: ça c'est pas vendeur hein,
4: le programme.
1: Je vais couper.
4: Non
1: ça.
4: Mais disons voilà, enfin ce qui ne veut pas dire que ça ne va pas être intéressant mais ça va être juste plus condensé, voilà. Et donc il y aura une lecture effectivement qui va ouvrir cette première partie. Et donc je vais pas dévoiler en fait hein, le titre du roman, voilà, d'une partie du roman que je vais lire. Mais simplement j'ai voulu avec cette lecture en fait élargir la réflexion autour du vivre ensemble à la situation actuelle du monde, aux tensions qui agitent de nombreux peuples voisins géographiquement ou idéologiquement.
1: Mmh.
4: Voilà, et donc pour prendre un petit peu de hauteur peut-être avant de rentrer dans le vif du sujet. Voilà.
1: Bon, donc tu ne nous en diras pas plus. Je sens qu'il va falloir qu'on vienne si on veut en savoir plus.
4: Exactement. Ah.
2: Il y a un dernier élément dont j'aimerais bien parler. Je ne sais pas si c'était prévu. Il y aura une exposition.
1: Évidemment, j'allais te poser. C'était ma question suivante. C'était.
4: Bien sûr.
1: Il y a aussi une artiste qui est mêlée à cette histoire. Donc là, elle n'est pas là, mais c'est toi
2: non.
1: qui vas en parler.
2: Elle s'appelle Cecilia Montomoli. Elle est italienne.
1: C'est une voisine, celle-là, oui.
2: Voilà. Et elle a la particularité.
1: Alors, c'est drôle parce que.
2: Mais arrête de dire
1: un truc. Non, non, mais attends. Parce que ça me fait penser à un truc. Non, non. Mais après, ça n'aura plus aucun intérêt. Quand j'habitais dans le Midi, j'habitais dans un village en Provence. Et il y avait une dame, une vieille dame, qui, sur le pas de sa porte, vendait quelques légumes de son jardin. Et j'ai dit une fois à quelqu'un, j'achète des légumes à cette dame. Et la personne me regarde, elle me dit, ah oui, t'achètes des légumes à l'italienne. En fait, cette dame était originaire de Nice. Et dans le village de Provence dans lequel j'habitais, on l'appelait l'italienne. Et c'était pas nécessairement très gentil. C'est juste pour parler du vivre
2: ouais,
1: ensemble.
2: Ouais, alors je pourrais raconter des histoires comme ça aussi en Bretagne. Moi, je viens du Finistère et entre le Finistère Sud et le Finistère Nord,
1: hop.
2: Qui sont quand même pas extrêmement éloignés, des histoires aussi intéressantes, il y en a des tonnes aussi. Bref, l'exposition. Donc Cecilia,
1: oui,
2: elle a la particularité d'être déjà venue nous proposer... une performance artistique à Trafic d'air puisqu'elle faisait partie, pour celles et ceux qui étaient déjà là, de la performance mère-mère dans la production Devenir parent, ouais, sur la parentalité.
1: Ouais.
2: Voilà, elle faisait, mais bon, elle a de multiples activités et elle a participé à une exposition au Cosmopolis en septembre l'année dernière, je ne sais pas si vous avez eu l'occasion d'y aller, sur les frontières, qui était très intéressante. Et quand j'ai découvert qu'elle était aussi dans le thème de notre prochaine production, et ben je lui ai proposé de, de participer avec nous. Et donc, il y aura une exposition qui sera installée dès le mardi soir dans le hall. Donc, n'hésitez pas à venir. On ouvrira les portes à 19h. Le bar sera ouvert à 19h. Et le concert commence à 20h. Je le dis parce que s'il y a des habitués, traditionnellement, on commençait à 20h30. Là, à 20h30, on aura démarré. Hein, donc, venez plus tôt. Prenez un coup au bar, profitez de l'exposition. Et le lendemain, donc outre la table ronde, les lectures de Magali, il y aura donc une performance de Cécilia. Je vais vous lire un petit extrait de présentation de son travail. Et après, elle présentera aussi ses œuvres. Il y en aura vraiment partout dans le hall, sur les frontières. Son exposition s'appelle « Méditerranée », une performance amère et salée. Donc là, c'est au « je », et donc « je », c'est Cécilia. Hein. Née au bord de la mer Méditerranée, je l'ai toujours profondément aimée. Pourtant, son bleu est devenu, avec le temps, une eau noire, une eau qui engloutit. Aujourd'hui, la Méditerranée est la frontière la plus meurtrière du monde. Lorsque je sors de mes baignades, ma pensée va à celles et ceux qui n'en sortiront jamais. Dans cette performance, mon corps est entièrement engagé. Je trace, je brode, je tire des fils, je danse, je chante. Le geste devient une manière de rendre hommage à ceux et celles qui disparaissent. Je ne vais pas tout dévoiler, mais en gros, elle a fait une œuvre exprès pour l'exposition, qu'elle refait à chaque fois. Et en fait, elle va modifier l'œuvre pendant la performance. Ça sera autour de 19h10, je crois, pour ne pas dire de bêtises, donc avant le concert du mercredi soir. Tout ça se passe le mercredi soir. Et je crois que j'ai à peu près tout dit.
1: Ok. Moi, j'ai fait un peu le tour des questions que j'avais envie de vous poser. Est-ce que vous avez les unes ou les autres quelque chose à ajouter?
2: Oui. Oh, c'est peut-être un détail, mais quand même, c'est la première fois qu'on joue au théâtre Francine Vasse.
1: Ah oui, avec et la scène en pente.
2: Oui, mais non, c'est pas un détail. Pour nous, c'est pas un détail. Pour le public,
1: avec
2: peut-être.
1: Avec la scène en pente?
2: Bah non.
1: Elle est plus en pente,
2: bah,
1: la scène?
2: Bah non. Elle est, tout le théâtre a été rénové. Il m'a posé la même question, Emmanuel, et j'ai dit, bah non, il m'a mis le doute, mais non. Par contre, elle est très grande, très haute, très grande, et c'est vraiment une très belle salle. C'est vrai, un écrin où je pense que ouais, ça va vraiment mettre en valeur, normalement, la performance scénique.
1: Super.
2: Donc, c'est voilà, petit changement, c'est quartier Guistot, anticipé pour vous garer. Mais...
1: Il y a des travaux oui, en ce moment. Et ouais. C'est,
2: voilà. Mais venez quand même.
1: Bien, oui, il y a le C1, il y a le C1 qui passe juste à côté.
2: Et j'oublie encore
1: vélos,
2: plein d'autres choses. Ouais. Elle a raison, Véronique. On s'inscrit en fait dans le festival en fait du mois des pratiques artistiques en amateur organisé par la ville de Nantes. Quand même.
1: Voilà.
2: Je trouve que c'est chouette que Trafic d'air s'inscrive là-dedans parce que ça fait quand même longtemps qu'on fait des pratiques artistiques
1: oui,
2: en amateur.
1: Ça fait un moment, ouais.
2: Donc voilà. Et bon, petite précision aussi, même si ça sera pas, ça concernera pas tout le public, mais on aura le mardi, en fait, notre spectacle va être en audio-description. C'est-à-dire qu'il y aura des personnes qui entendent, voilà, non-voyants, qui auront des explications via des casques complémentaires. Donc on a intérêt à que la mise en scène soit intéressante pour que la personne ait des choses à dire.
1: En il plus. Est debout, voilà. Il tient son micro à la main.
2: Voilà.
1: Bien.
2: J'espère que ça va être un peu au-delà de ça.
1: Bah écoutez, je vais vous proposer de nous séparer en écoutant une dernière chanson du répertoire. Et je le fais là à brûle pour point comme ça. Comme on a parlé de bonbons vaudou au cours de la première partie de l'émission et qu'il y a une chanson de bonbons vaudou dans votre répertoire, je la trouve tout à fait intéressante pour évoquer justement ce vivre ensemble. Ça s'intitule Asile Belleville.

0: C'est ainsi que s'est terminée cette soirée chez mon oncle, avec l'évocation donc de cette production de Trafic d'air. Alors, la canicule jouant à fond et les salles de la ville de Nantes n'étant plus accessibles au-delà de 29,5 degrés, il vient d'être décidé que la production serait présentée dans une salle privée qui se trouve à Rezé. C'est le Cold Crash, aux 4 rue du Seille à Rezé. Donc si vous avez déjà pris vos billets pour la salle Vasse, il faut que vous changiez de destination pour venir à Cold Crash. Et si vous ne les avez pas encore pris, il est encore temps de venir à Cold Crash pour découvrir ce spectacle. La semaine prochaine, on parlera d'Areski Belkacem. Allez, bon week-end.
1: Prends-toi ma langue et fais tout ça.

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0: En préambule, voici une présentation faite par l'auteurice.
1: Donc, ce projet documentaire, j'ai commencé à m'y intéresser il y a environ 2 ans, en tout cas indirectement. En fait, je regardais pas mal de Machinima, qui sont des films tournés à l'intérieur d'environnements virtuels, beaucoup dans des jeux vidéo. Et au fur et à mesure, donc, je me suis renseigné sur les personnes qui réalisaient ces films. Et ça m'a amené à découvrir les espaces vides d'Internet, qui sont souvent en fait des MMORPG, c'est-à-dire des jeux de rôle en ligne, massivement multijoueurs. Et en fait, ces MMORPG, moi je ne suis pas du tout joueur à l'origine, mais ils ont eu leur essor au début des années 2000. Et pour beaucoup, la fréquentation a rapidement baissé. Donc il y en a plein qui ont fermé leurs portes. En tout cas, les serveurs ont arrêté de fonctionner, donc c'était plus possible de s'y connecter et de parcourir ces espaces-là, mais il y a quelques anomalies qui continuent encore à être ouvertes et dont les serveurs sont toujours accessibles, bien que la fréquentation soit quasi nulle, quoi. Et il y avait aussi toute cette notion des espaces liminaux qui sont apparus là, il y a peut-être maintenant 5-6 ans sur Internet et qui sont des espaces vide et qui amène un peu l'angoisse, tout ça. Et ça, je m'y suis pas mal intéressé, toujours dans ce même mouvement, quoi. Et puis, donc j'ai commencé à faire des recherches pour pouvoir réaliser un documentaire pendant ma première année de master sur justement des espaces numériques qui seraient aujourd'hui abandonnés et dont on pourrait visiter finalement les ruines numériques. C'est ça qui m'intéressait beaucoup. Et donc j'ai cherché plusieurs lieux, j'ai pu explorer plusieurs environnements et plusieurs mondes en ligne, virtuels. Et finalement, je suis tombé sur Second Life, que je connaissais depuis quelques mois, mais ça n'avait pas retenu particulièrement mon attention. Et puis en fait, j'y étais pour mener un entretien qui est plus présent dans sa forme initiale dans le documentaire. Mais c'était un entretien qu'on a fait sur Second Life en se baladant dans une simulation de Second Life qui est complètement vide. Et là, en fait, j'ai commencé à y retourner et à me rendre compte que c'était un espace beaucoup plus complexe, dans le sens où donc Second Life, c'est dit dans le documentaire, mais c'est un monde ouvert, c'est-à-dire qu'on peut s'y balader sans qu'il y ait d'écran de chargement, par exemple. Donc on peut se balader à l'infini à l'intérieur, et les simulations, les mondes, sont des simulations créées par les résidents et les résidentes de cet espace-là. Et donc il y a à la fois des espaces qui sont hyper fréquentés, comme la simulation francophone que je donne à entendre au début du documentaire, et où j'arrive et où c'est un brouhaha pas possible parce qu'il y a vraiment plein de monde et plein de monde qui discute, donc c'est des lieux très vivants. Et à l'inverse, il y a des mondes mais qui sont complètement déserts, où j'ai pu me connecter, où j'étais vraiment la seule personne présente là-bas. Donc c'était un peu cette complexité-là qui m'intéressait, et le fait que ça soit pas complètement tout noir ou tout blanc, et qu'il y ait justement un corps de la vie, et surtout qu'il y ait de la vie passée qui se ressente dans ces espaces-là. C'est-à-dire que les ruines, entre guillemets, virtuelles que j'ai pu explorer, entre guillemets, parce que en fait sur le numérique, il n'y a pas vraiment de ruines, dans le sens où la patine du temps, elle se remarque pas, parce que les bâtiments tombe, mais parce que justement le visuel paraît daté, et donc voilà, il y avait ces ruines numériques qui étaient quand même présentes sur Second Life. Oui, Second Life, peut-être aussi pour préciser, c'est un des plus vieux mondes ouverts persistants. Il a plus de 20 ans, il a été créé en 2003, donc c'était aussi un lieu où il y avait une histoire, et ça m'intéressait beaucoup parce que je crois qu'il y a cette notion d'archive et de mémoire du virtuel qui me touche particulièrement. Et une mémoire qui est évidemment rattachée à des gens, et ici à des avatars, mais qui sont avant tout des personnes. Et donc ça voulait dire que ce monde-là a une histoire et a un passé qui lui donnait du corps, et que du coup je pouvais aussi rencontrer des gens qui me racontaient ce qui s'était passé sur Second Life il y a presque 20 ans, et en même temps je pouvais rencontrer des gens qui résidait encore dans cet espace-là et qui pouvait me raconter ce qui s'y passait encore aujourd'hui, finalement. Et il y a également la... En fait, j'ai rencontré des gens, c'est ça aussi qui m'a assez rapidement convaincu que c'était sur Second Life que je devais faire mon documentaire. Parce que c'était... Enfin, je suis arrivé en cherchant des lieux. Mais c'est ce que je dis plus ou moins à la fin du documentaire. Je suis arrivé en cherchant des lieux. Et puis au final, en fait, j'ai rencontré des gens qui tissaient encore des relations et avec qui j'ai pu tisser des relations. Et oui, c'est quelque chose, moi, que je comprenais pas, en fait, avant d'arriver là-bas. Donc oui, voilà, l'idée avec ce documentaire, c'était surtout de suivre, justement, moi, mes premiers pas dans ce monde... Dans ce monde qui est vieux et que je connaissais pas, mais que je découvre bien tardivement, et donc d'accompagner aussi l'auditeur et l'auditrice dans cette avancée, dans cette découverte, avec mes premières rencontres, mes premiers échanges, et puis découvrir en fait quels sont les codes aujourd'hui dans Second Life, qu'est-ce qui a existé là-bas et comment les gens ont perçu ça aussi à ses débuts. Et je voulais absolument, une des idées principales, c'était de dépasser aussi la dualité un peu classique réel-virtuel, qui est en fait assez obsolète et surtout bien plus complexe que ça. Et on l'entend, en fait, ce que je voulais, oui, donner à entendre, c'est vraiment que le réel, entre guillemets, et le virtuel s'interpénètrent constamment et que justement les relations en ligne impactent les relations dans la vraie vie et inversement, et qu'on amène aussi un peu de soi ou beaucoup de soi à l'intérieur de Second Life. Et c'est ce que je voulais montrer, oui, avec les personnages du documentaire. Et il y avait aussi cette notion d'espace, en fait, d'espace du virtuel, d'environnement numérique, qui m'intéressait beaucoup parce que ce sont des espaces dont j'ai l'impression qu'ils sont déconsidérés. C'est-à-dire que, voilà, un environnement numérique, c'est... tout au plus un décor ou un habillage pour une expérience virtuelle, mais pas plus. Et en fait, ce qui m'intéressait, c'était de voir aussi qu'il y avait des gens pour qui ces espaces comptaient, et ces espaces comptaient pour eux parce qu'ils y avaient vécu des choses. Et donc, j'ai eu des gens qui me racontaient que, justement, les mondes numériques pouvaient être aussi importants qu'une chambre dans leur enfance, par exemple. C'est des espaces qui ont représenté des utopies, pour certaines personnes, et aussi des possibilités nouvelles. Donc ça a été des terrains d'expérimentation hyper riches, et je pense qu'il faut se mettre peut-être maintenant à considérer aussi que dans ces espaces-là, il s'est passé des choses, et des choses tout aussi importantes que dans la vie physique. Et je crois que j'avais d'autant plus ce sentiment d'urgence que, comme je le disais un peu avant, en fait, c'est des mondes qui sont amenés à disparaître parce que les serveurs ferment. Et donc, qu'est-ce qu'on fait de ces espaces-là? Comment est-ce qu'on les conserve si on veut les conserver? Ou comment, en fait, on conserve aussi les récits qui ont fait ces espaces-là? Donc, il y avait, oui, toute cette notion de mémoire et d'archivage du virtuel qui me semble être un enjeu hyper important et que je voulais donner à entendre. Et après, bien sûr, il y a le choix d'avoir fait un documentaire sonore pour traiter de la question. J'avoue qu'au début, j'avais beaucoup plus d'images qui me venaient en tête quand j'ai voulu traiter le sujet. Et puis, en fait, pour prolonger cette idée de considérer ces espaces-là, il y avait aussi considérer les ambiances et les sons qui font ces espaces et qui sont, eux, pour le coup, absolument déconsidérés ou alors considérés, oui, justement, comme simple décor ou habillage, alors qu'en fait, ils participent à l'expérience, mais aussi à la création de la spatialité. Parce que dans Second Life, en tout cas, on a une écoute en binaurale si on se met en vue à la première personne avec l'avatar. Et cette écoute binaurale, elle est hyper immersive. Et c'est aussi comme ça, moi, que j'ai pu prendre mes sons à l'intérieur de Second Life en me rapprochant de certaines sources sonores, en m'en écartant, en la mettant à gauche ou à droite. Et c'est ensuite au montage que j'ai pu recréer une spatialité et des ambiances en me calquant un peu sur moi les expériences sensibles que j'avais pu avoir de ces espaces-là. Et puis il y avait aussi la présence de la voix qui, enfin, pour moi, était hyper importante parce que j'ai surtout pas voulu faire des voix propres, entre guillemets, comme on peut faire dans le documentaire plus classique, mais justement je voulais garder cette patine-là du numérique pour les voix Et il me semblait hyper important qu'on puisse entendre toutes les aspérités, toute la compression qu'il pouvait y avoir, parce que bah, c'est comme ça que les gens communiquent, et c'est comme ça que les gens s'entendent. Et c'est comme ça que moi, c'est avec ces voix numériques que j'ai tissé des relations. Donc oui, c'était hyper important voilà, de faire entendre les voix telles qu'elles apparaissaient dans cet espace-là.

Alors, la couleur des yeux. Moi, je crois qu'ils sont plutôt marron, vert. Enfin, ça dépend. Ah, mais il y a toutes les couleurs en fait. C'est du rouge, du vert, du orange. Je vais prendre rouge, tiens, c'est drôle. Forme du visage. Alors là, c'est compliqué. J'en ai aucune idée. Partir sur la basique, très bien. Ok, maintenant je peux choisir mes habits. Alors, t-shirt noir classique. Pour le bas, jean noir classique. Et les baskets. C'est bon. Connexion. Ok, c'est parti.

0: Donc, je suis Christine Webster, compositrice, ingénieure du son. Je fais aussi maintenant, je développe des petits logiciels et tout. Donc, moi, je suis arrivée sur Second Life en 2006, fin 2006. Tous les étés, je passais mon mois d'août sur un jeu. Donc, c'était une petite habitude que j'avais. Et là, je suis tombée sur quelque chose qui n'avait plus rien à voir avec tout ça. Et il fallait vraiment recommencer tout à zéro, quoi. Le jour où je suis arrivée là-dessus, j'y suis arrivée par hasard. Je ne comprenais rien. Je ne savais pas si j'étais dans un jeu. Enfin, tout était mystérieux. C'est-à-dire qu'on atterrit dans un bac à sable qui ressemble à rien, ou qui ressemble à plein de trucs en même temps, où on commence à parler avec des gens, on ne sait pas si c'est des PNJ ou des vrais êtres humains derrière. Là, tu es livré à toi-même. Seul comme un nouveau-né, quoi, dans l'espace, quoi. C'est vraiment ça. T'arrives vierge de tout, quoi. Et puis, la curiosité a été plus forte que tout, et j'ai fait l'effort de rentrer là-dedans, parce que ça demandait quand même un certain effort, quoi. Et là, je me suis dit, ouais, non, là, il y a un truc vraiment très particulier. Et après, ça a été un engrenage total, quoi, pendant plusieurs années, quoi. Donc, Second Life, c'est un espace numérique partagé, massivement multijoueur, et dans lequel chacun possède les outils pour transformer ce monde de façon dynamique en temps réel. Et on ne parle pas de joueurs, hein, on parle de résidents. Donc, ce sont des gens qui habitent cet espace. C'est pas un jeu, c'est pas un jeu.
1: En brossant les dents, je ne sais pas si tu te brosses les dents aussi ou si tu utilises un jet d'eau ou un truc pour brosser les dents. Mais en brosser les dents, c'est le parodontax, c'est très très bon ça pour les dents, les gencives. C'est parti avec ça.

0: Pardon, se passe, c'est un bordel.
1: Non, mais attends, non, mais
0: regarde.
1: Tu me connais pas.
0: Non, mais attends, je te parle.
1: Au niveau des chiens, tu me connais pas vraiment, je pourrais.
2: Non, c'est les bêtes qui sont maîtrisées, pas arrêter, ça te. Voilà, parce que.

0: dame.
1: Quelle violence.
2: Ah ben oui.
1: T'as fait ta version reggae ou pas, Max?
3: Ouais, j'ai fait, ouais. Attends, j'en fais un problème avec ma fille.
1: Vas-y, vas-y.
4: Salut. Est-ce que vous m'entendez?
0: Salut.
4: Ah, oui, super. Je viens de... Enfin, parce que, ouais, je viens d'arriver sur Second Life.
1: Ah, bienvenue.
4: Merci. Et parce qu'en fait, j'essaye de faire un documentaire sonore sur Second Life, mais je crois qu'il y a plein de choses que j'ai pas captées, là, encore.
0: Ah, bah écoute, t'as plein de choses que tu vas finir par rien capter, hein.
4: Mais ouais, mais rien que pour me déplacer, c'est une galère pas possible, je me cogne partout avec mon avatar.
0: T'en as beaucoup à apprendre, hein.
4: Mais oui, oui, j'ai l'impression. Et je m'attendais vraiment pas à ce qu'il y ait autant de monde de connecter non plus. Donc je me demandais un peu si je voulais les prévenir que j'étais en train de faire ce documentaire, si le mieux c'était que j'envoie un message dans le chat ou que je le mette dans ma bio.
1: Dans ton profil surtout, que tu informes. Si tu enregistres quelqu'un ou...
4: Ok.
1: Mieux que tu le mettes dans ton profil. Après, tu sais, tout le monde enregistre tout le monde sans demander de permission, donc tu fais un peu...
0: Ah ouais, mais faire. Grave.
4: Est-ce que, par exemple, j'ai l'autorisation d'enregistrer, là, avec vous?
3: Bah ouais.
0: Moi, ça me dérange pas.
1: Est-ce qu'on va devenir des stars? Est-ce qu'on va gagner beaucoup d'argent?
4: Je pense pas.
0: C'est vous?
1: Oh merde.
0: On va devenir populaire, hein? Nani va devenir la nouvelle version de Kakar.
1: Oh merde.
4: Vous, ça fait combien de temps que vous êtes là?
1: Trop longtemps.
3: Ouais. Trop longtemps, depuis 2008.
0: J'ai arrivé en 2007.
1: 2010, moi.
0: Ah, mais nous, on a eu les sandbox, hein, les toutes premières sims, hein, en 2007.
4: Ah ouais? Ça ressemblait à quoi?
0: Ah, oh, c'était moche. Oh, mon Dieu.
4: Parce que justement, en fait, je cherche à visiter des simulations, enfin des mondes, qui datent des premières années du jeu. Mais on m'a dit que beaucoup avaient fermé ou disparu.
1: Ouais.
4: Et donc, ouais, je me demandais un peu si vous connaissiez des endroits cool pour se balader, quoi. Enfin, parce que j'ai un peu cherché, mais pour l'instant, j'ai rien trouvé du tout, quoi.
3: Ah, oh, bah là, t'es pas mieux tombé, là.
1: Il y a des sims, quand même. Ah, mais il faut chercher, mais il y a des beaux coins. Il y a vraiment des jolis sims à visiter. Ah, même la propriété. Je sais pas si il y a encore la propriété de Michael Jackson qui avait été refaite. Si elle existe encore, hein.
0: Tu parles de Neverland, en fait?
1: Oui, oui, oui.
0: Attends, je regarde.
1: Je sais que j'avais visité une fois.
2: Heureux.
1: Mental.
0: Salut, mental, hein.
4: Je vais devoir vous laisser. Il y a quelqu'un qui m'a envoyé un message dans le chat et qui veut qu'on se rencontre.
0: Ok.
4: Mais peut-être que je repasserai tout à l'heure, quoi, si vous êtes encore là.
1: Allez.
0: À plus, dans le bus.
4: À plus.

La première simulation à laquelle je me suis sur laquelle je me suis greffée, c'est l'île de Terminus, et qui était une île chapeautée par des chercheurs américains qui prototypaient des simulations de vie artificielle. J'ai commencé avec l'île de Terminus, c'est joli. Et à partir de là, un jour, il y a quelqu'un du comité 748 qui est venu sur l'île de Terminus, parce qu'elle se trouvait en face d'une autre île où se réunissaient tous les résidents francophones. Donc, quasiment, ils sont venus à la nage presque faire coucou. Ils ont dit, bah, qu'est-ce que tu fais là? Puis j'ai un peu discuté. Ah, bah, viens chez nous, viens au comité et tout. Mais vous faites quoi? Bah, on fait de la politique, on prépare la campagne de Ségolène Royal. Voilà. Et donc, c'est comme ça que je suis passée à la politique.

0: Salut! Salut!
1: Oui, tu m'entends-tu?
0: Ouais, nickel, tu m'entends aussi?
1: Ok. Tu me diras si le son est bon?
0: Ouais, ça va, je t'entends.
2: Donc, le gars qui s'occupait de la simulation du comité 748, il s'est dit, oh, bah, c'est trop drôle, on va tout laisser ouvert, on est open, on est, tu vois, enfin, le coup de on est open, machin. Et en fait, il nous a mis sciemment en présence de gens du Front National, qui étaient un des premiers partis à avoir une simulation sur SL. Et dès qu'il y avait un mec du FN qui arrivait, on lui sautait dessus, quoi, pour justement qu'il n'aille pas retourner la tête d'un tel ou un tel. Et en fait, sur la durée de la campagne, qui a quand même duré plusieurs mois et tout, ça nous a vraiment flingués, quoi.
0: Merci beaucoup en tout cas pour ton message.
1: Il n'y a pas de problème. Tu as un documentaire, c'est ça que tu dis?
0: Ouais, c'est ça exactement. Et du coup, comme je viens d'arriver sur Second Life, je cherche un peu des gens et des endroits. Et si possible, des gens qui connaissent des endroits pour me les faire visiter, quoi.
2: Et puis bon, après, il y a eu des trucs plus rigolos, genre guerre des boutons. Où on faisait des attaques de simulation. Je crois qu'une fois, on est allé attaquer la simulation du RPR. Donc, on arrivait et on balançait plein d'objets, et ça saturait le serveur, et puis il plantait. On leur a mis la misère avec des tas de trucs. Enfin, bon, c'était ça nos armes, hein, c'était pas autre chose. Et une fois qu'on s'est planté le serveur, on se retrouvait des fois dans des positions complètement abracadabrantes dans l'espace parce qu'on était freeze. Alors, t'imagines, on était en pleine action de quelque chose, et puis hop, la cime, elle freeze, et on était tous là, on était morts de rire. Voilà. Donc, ça, c'était des trucs, et on faisait ça avec la cime du FN aussi.
1: C'est que je pourrais t'emporter. Je vais t'emporter au parc de Disney de mon ami.
0: Ok.
1: Ça fait longtemps que ça existe, puis ça a évolué aussi. Je veux juste me mettre à l'entrée principale, monter et puis me mettre à l'autre bout là. Ça va prendre 2 secondes.
0: Ouais, ça marche. Et donc alors, c'est quoi un peu l'histoire de cette simulation?
1: Trevor, le créateur de cet endroit-là, c'est pas, il n'y a jamais eu de cours pour faire du 3D. Le gars, il a utilisé les outils de Second Life pour tout créer ici. C'est un travail de des années et des années. Puis le gars, c'est un vrai fan de Disney. Au point que il a recréé avec les sons originaux des manèges qui n'existent plus aujourd'hui.
0: Donc il a tout fait lui-même, quoi, les sons, tout ça.
1: Ouais. Si c'est virtuel, mais le sonore, souvent, c'est le sonore original des endroits de Disney.
0: Et donc est-ce qu'on peut faire les manèges, enfin, le train là par exemple, est-ce qu'on peut monter dedans?
1: Ben, ça fait. Ce monorail-là, il fait le tour du parc. Tu peux faire une visite, grosso modo. Il va fermer les portes, là. Il va.
0: Et après, ça va démarrer, c'est ça?
1: Faut que tu t'assises, par exemple.
0: Ah, ok. Là, il faut juste que je retrouve comment on fait, mais. C'est bon.
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0: Et donc Trevor, tu l'as connu comment en fait?
1: À cause de ma meilleure amie. Parce que ma meilleure amie, ce gars-là, c'est devenu comme son frère dans la vraie vie.
0: Ok, donc t'as une meilleure amie sur Second Life.
1: J'en ai plusieurs. J'ai Amai, Austin, qui lui, c'est un militaire américain. Puis ça fait 10 ans qu'on est amis. Puis lui, c'est mon premier ami de Second Life que j'ai fait. Puis après ça, j'ai Tiffany, qui, elle, ben, c'est ça, elle. Ça fait au moins plus de 5 ans, 5-6 ans qu'on est amis.
0: C'est drôle que tu me parles de ça, parce que j'ai reçu justement des demandes d'amis d'autres utilisateurs alors qu'on venait tout juste de se rencontrer. Et j'ai pas osé accepter, parce qu'en fait, je sais pas ce que ça signifie vraiment être ami sur Second Life, si c'est juste un statut ou une amitié sincère. Toi, tu vois ça comment, par exemple?
1: Ben moi, je suis routier. Fait que je suis sur la route toute la semaine. Fait que les 2 journées que je viens à la maison, ben c'est là que je peux me connecter puis être sur Second Life, là. Fait que moi, j'ai commencé ça en 2007. C'était plus un hobby, c'était plus une affaire de roleplay puis de choses. Mais à un moment donné, tu fais des amis. Tu les vois tous les jours, tu les côtoies tous les jours. Fait que ça devient une amitié qui est beaucoup plus grande que juste une amitié virtuelle.
0: Ouais, et donc toi, ce que tu viens chercher, c'est des amitiés?
1: Oui. Ben, je vais chercher les besoins que j'ai pas dans ma vraie vie sur le virtuel. Qu'il y ait quelqu'un qui pense à toi, qu'il y ait quelqu'un que tu manques à quelqu'un. Ben, ce sentiment-là, ben, moi, je peux l'avoir avec ça, avec mes copines virtuelles, tout ça, tu sais. Mais il y en a probablement, puis j'en connais aussi, que le problème, c'est que leur vie virtuelle est devenue plus importante que leur vie réelle. À un moment donné, j'avais une copine que j'avais, puis elle avait un mari, puis des enfants. Fait qu'elle se connectait tard le soir. C'était normal pour moi, tu sais, je passais du temps avec elle, puis tout. Mais elle, dans sa vie personnelle, t'sais, avec son enfant, son mari, le fait qu'elle se couchait tard, t'sais, ça lui a causé des problèmes. Puis, à un moment donné, son mari il a dit, regarde, t'as un choix, là, c'est moi ou ta vie virtuelle. Puis, elle a fait un choix, puis elle a décidé d'aller avec son mari, puis son enfant, t'sais. C'est le choix logique. Elle m'a dit, garde, elle dit, c'est la dernière fois qu'on se voit. Moi, elle dit, il faut que je quitte parce que dans ma vie personnelle, ça m'a causé des problèmes. Puis, sur le coup, ben, c'était la première fois que je broyais pour la perte d'une amie sur Internet. Fait que c'est sûr que ça m'a impacté. Puis c'est là que j'ai compris que les relations sur Second Life, ils sont pas éternels. Tu peux pas avoir une relation éternelle. Fait que faut que tu vives le moment présent puis t'en profites présentement.

0: Tout à l'heure, tu disais que tout le monde était là pour une raison. Et en réfléchissant, je crois que justement, si je suis ici, moi, c'est parce que je connais pas du tout les environnements virtuels et que ce caractère éphémère dont tu parles pour les relations sur Second Life, on en avait parlé pour les simulations justement. Et en rencontrant des gens, on m'a appris que pour garder des souvenirs de tout ça, on pouvait prendre des photos directement sur Second Life. Enfin, j'ai
1: Oui.
0: croisé des gens qui faisaient ça en tout cas.
1: Oui. Il y a beaucoup de monde qui se crée et qui sont superbes, mais ils vont être là un temps limité. Parce que le prix des sims, des mondes, il est très cher. Déjà là, prendre des photos puis des souvenirs, ça rend ces endroits-là. Tu peux les revisiter dans des mémoires en regardant les photos et tout ça.
0: Et justement, il y a une simulation que j'ai vue qu'en photo, mais que j'aimerais beaucoup visiter. En fait, c'est une des toutes premières simulations du jeu. Je crois qu'elle a plus de 20 ans. Et c'est une immense ville cyberpunk. Mais pour l'instant, c'est impossible de la trouver. Donc je me demandais si elle existe encore et si toi, t'en savais un peu plus.
1: Ça existe encore.
0: Ok. Et tu crois que tu pourrais trouver le lien de téléportation?
1: Oui. Oui, y a pas de problème.
2: Je suis retombée sur un livre que j'ai adoré lire, une interview de Jonathan Cott de Stockhausen. Et là-dedans, j'ai retrouvé un passage qui, à l'époque, je l'avais souligné et tout, j'avais annoté des trucs, hein. Donc il avait été interviewé, c'était dans les débuts des années 90, je crois, même avant. Et Stock, il parlait de réalité virtuelle. Et il disait, dans le futur, on fera des choses très différentes. Le compositeur sera comme un aviateur de l'espace sonore. Et je me dis, bah oui, mais c'est ce qu'on a fait. Bah oui, puisqu'on pouvait voler, on pouvait se déplacer, tu sais, dans toutes les dimensions. Le monde virtuel entrait en résonance, en fait, avec les sensibilités de chacun. Moi, c'était de l'espace sonore, parce qu'il y avait l'idée de créer des œuvres, mais je faisais aussi des concerts dont certains ont duré 4, 5, 6 heures. Voilà, puis le restant du temps, ce que les gens faisaient beaucoup, parce qu'ils aimaient beaucoup faire la fête, c'était beaucoup de DJing. Ça, évidemment, il y en a pléthore. Hein. C'est quand même ce qu'il y avait le plus, c'était les soirées DJ. Tout d'un coup, c'était un espace qui ouvrait une possibilité qui était restée fermée jusque-là, quoi, ou qui restait dans l'imagination. Et donc, dans un espace de totale liberté comme ça, bah, les gens se sont auto-organisés. Et ça correspond à la TAS, c'est-à-dire c'est une auto-organisation, mais qui n'est pas définissable à l'avance. Mais on l'observe. Et donc, je l'ai observé. Et donc, on peut dire que ouais, c'était, de mon point de vue, une zone d'autonomie temporaire, qui s'est fait tout à fait naturellement, quoi, entre les gens, quoi.

comme d'un très très long voyage quoi, que j'ai fait là-bas quoi. Donc c'est comme quand tu vas à l'étranger quoi, c'est du même ordre hein. C'est des souvenirs de paysages, de gens, ouais, c'est comme quand tu pars à l'étranger, c'est pareil. Donc j'ai fait des photos, enfin, pas assez sans doute, mais qu'est-ce qui reste des photos, des souvenirs? Mais en fait, après, on s'est rendu compte que y a pas grand-chose qui pouvait être préservé en réalité. Ce qui reste, c'est tout ce qu'on a lutté, aimé, on a créé. C'était hyper vivant. C'était l'endroit le plus vivant de la Terre, Second Life, quand on y était. Et les gens, ce qui est remarquable, c'est que quasiment toutes les personnes que j'ai connues là-bas, on est resté en lien. Ouais, c'est des liens indéfectibles. Et je suis sûre qu'il y en a que je recontacterai parce qu'on s'est rencontrés à cette époque-là, qui, tu vois, enfin tout de suite, ça ferait tac. Il y a un truc, quoi, on est liés.

Bon, je suis ravi. Akio m'a retrouvé le lien pour accéder à la simulation dont je lui parlais. Et ça fait plus d'une heure que je marche là dans cette simulation. Et franchement, enfin, le lieu est assez incroyable. C'est immense déjà, mais surtout c'est complètement désert. Là, en ce moment, je suis le seul utilisateur à y être connecté.

Et je sais pas trop, enfin je trouve que c'est assez fou parce que quand je suis arrivé sur Second Life, je m'attendais à ce que tout soit désert comme ici. Alors qu'en fait pas du tout, j'ai croisé et rencontré du monde tout de suite. Et là d'un coup, c'est la première fois que je me retrouve vraiment seul. Au milieu de cette ville futuriste qui est complètement labyrinthique et ça crée un mélange qui est un peu étrange en fait.

Enfin, c'est peut-être aussi l'idée que cet endroit soit bah, d'une certaine manière à l'abandon, alors que il y a 20 ans, des gens y ont vécu et partagé des choses. Je me dis que c'est sûrement un espace important pour eux et même en fait pour certains plus important ou aussi important qu'un endroit du réel.

0: En fait, c'est ça, j'ai l'impression de me balader presque dans un vestiaire.
1: Allô? Y a quelqu'un? Oui, allô?
2: Tu es tu.
0: Je suis désolé, j'entends vraiment hyper mal. Je pense, je sais pas si c'est de mon côté, mais. En fait, je pense que c'est moi qui ai un souci de connexion parce que j'arrive à avancer. Là, je suis enfin, je suis complètement bloqué.

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Bienvenue dans Samplez-moi. Après la techno sous toutes ses formes du côté de Lyon, le report est à venir d'ailleurs. Traversons l'Atlantique et même l'Amérique, direction l'Ouest et Compton, pour un deuxième chapitre consacré à 2001 de Dr. Dre. Probablement l'un des albums les plus cinématographiques du rap américain. Un disque où André Young est plus loin sa science du détail. Des basses chirurgicales, des synthés G-Funk futuristes, avec les skits, des transitions pensées comme des scènes de film, et surtout une multitude de références cachées.

parce que derrière l'apparente démonstration de force, 2001 est aussi un album hanté par l'histoire du hip-hop. Les premiers morceaux old school, la funk des années 70, les débuts de NWA, les ego trips, les rivalités, la weed culture West Coast et même quelques fantômes venus du cinéma. Alors pendant 30 minutes, on va remonter les connexions sonores de ce monument. Bienvenue dans la machine à remonter le

Des bang-bang, Dre installe une ambiance de polar urbain. Le coup de feu, presque caricatural aujourd'hui, devient dans le gangsta rap un véritable effet de mise en scène, un bruitage hérité autant des films noirs que des séries télé américaines. Le détour par le thème d'Alfred Hitchcock, composé à partir de la marche funèbre d'une marionnette de Charles Gounod, rappelle combien le rap aime théâtraliser la tension. Et forcément, cette esthétique va influencer Eminem, notamment avec Alfred's Theme, où il reprend cette imagerie macabre, ironique, typique du maître du suspense.

Le groove de Beach Niggaz repose sur un héritage très old school. D'abord parce que Top Billin est l'un des morceaux les plus samplés de l'histoire du rap. Son beat minimal et sa batterie sèche ont influencé toute une génération de producteurs. 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

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Selon WhoSampled, le site de référence anglais sur le sujet, Bitch Niggas reprend justement des éléments de Mr. Big Stuff de Gene Knight, un classique funk soul de 71. Dre mélange donc ici plusieurs couches de mémoire musicale, le funk sudiste, le rap old school new-yorkais et le G-funk californien. 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

Muhammad Ali. Sur 2001, les figurines sont partout. Dre agit presque comme un réalisateur entouré de ses acteurs favoris. On retrouve Snoop Dogg, Corrupt, Daz Dillinger, mais aussi un non plus mystérieux Hitman. À l'époque, beaucoup imaginent qu'il sera la prochaine star de l'écurie Aftermath. Dre lui offre énormément d'espace sur l'album, presque comme un héritier spirituel. Mais malgré cette exposition énorme, sa carrière restera finalement très

On en parle de cette vulgarité omniprésente, comme ce Bitches Ain't Shit. Les titres eux-mêmes sont provocateurs dans le rap US, surtout à la fin des années 90. L'exagération verbale fait partie du spectacle. Ego trip, misogynie, provocation, humour trash. Une manière aussi de choquer l'Amérique conservatrice, tout en héritant de la tradition

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2: Le rap américain a souvent entretenu un rapport frontal avec la vulgarité. Chez Dre ou Just Ice, les insultes et provocations deviennent presque des outils rythmiques. Sans vouloir l'excuser, il faut aussi replacer ça dans le contexte des années 80 et 90. Le rap cherche alors constamment à repousser les limites imposées par les médias américains.

Impossible d'évoquer la West Coast sans parler de cannabis. Bah ouais, depuis Snoop Dogg jusqu'à Dre, la weed devient presque un symbole culturel californien. Let's Get High s'inscrit dans cette tradition flottante et enfumée du G-Funk, nourrie par la funk, cette fois-ci de The Fatback Band et de Sky. Chez Dre, la drogue est rarement montrée comme tragique, devient surtout un élément d'ambiance, un marqueur esthétique, presque une texture sonore, avant même d'être

Quite est fascinant parce qu'il fonctionne davantage par allusion que par véritable sample. Ça ne m'a pas empêché de le citer avec un Dre qui convoque tout un imaginaire funk et rap, sans forcément découper directement les morceaux originaux.

cité dans A Quiet de Dre, on entend planer l'ombre des Commodores. J'en ai donc profité pour replacer ce titre, The Assembly Line, et filer la métaphore sonore avec le rap ultra technique d'Eric B. and Rakim, avec ensuite les textures jazz funk de Bob James. Ce dernier citant Vous savez quoi, et tracklist sur le site de Jet FM et la page de Samplez-moi.

The Message est l'un des morceaux les plus personnels de Dre. Écrit après la mort du frère de sa compagne, le titre tranche avec l'ambiance plus festive ou agressive du reste de l'album. Logique, j'ai envie de dire, de convier, façon de parler aussi, son ancien crew, N.W.A., dans le titre.

Le lien avec NWA est important. Dre reste hanté par son passé à Compton et par l'héritage du gangsta rap qu'il a contribué à créer. Même après les tensions, les séparations et les conflits avec Eazy-E, l'ombre de NWA reste partout sur 2001. Et la présence de Mary J. Blige apportait une profondeur soul au titre The Message. Elle représente ce pont permanent entre hip-hop et R&B que Dre maîtrise parfaitement depuis les années Death Row. C'est André Young qui produira l'immense tube Family Affair de Blige.

L'Ego Trip est une tradition fondatrice du rap. Depuis les premiers MCs du Bronx, il faut se présenter comme le meilleur, le plus fort, le plus riche et le plus dangereux. Avec Big Egos, Dre joue justement avec cette idée. Il parle du poids de la célébrité, des rivalités, des jalousies, mais aussi de son propre statut de producteur mythique. C'était pas gagné. Derrière le morceau, plane la mélancolie de Rolls Royce et Love Don't Live Here Anymore, comme si l'arrogance cachait aussi une certaine solitude.

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Voilà probablement l'un des samples les plus célèbres de toute l'histoire du rap. Le riff de The Age, produit par David Axelrod, devient, avec The Next Episode, un monument absolu de la culture hip-hop.

Ce qui est fascinant, c'est que le morceau original date de 1967 et vient d'un acteur britannique surtout connu pour ses rôles télévisés, David McCallum. Dre transforme cette boucle élégante en hymne West Coast universel. Quelques notes et tout le monde reconnaît instantanément le morceau.

Compton chez Dre, c'est à la fois la fierté et le traumatisme. Une ville qui forge une identité, mais dont il cherche aussi à s'échapper. Avec Forgot About Dre, il répond à ceux qui pensent qu'il a perdu son importance dans le rap après son départ de Death Row.

le piano de Steel Dre est devenu mythique, vous en conviendrez. Pourtant, derrière cette mélodie minimaliste se cache le travail de Scott Storch. À l'époque, Storch est un musicien de studio extrêmement demandé. Son toucher très simple mais ultra efficace participe énormément à l'identité du morceau.

Par la suite, des artistes comme MF Doom vont eux aussi réinterpréter cette tradition du sample et de la boucle minimaliste en la poussant vers quelque chose de plus abstrait et underground, pour le coup très éloigné de l'esthétique G-Funk

Avec 2001, Dr. Dre ne signe pas seulement un album de rap, il construit une immense archive sonore américaine. Funk, soul, cinéma, old school, hip-hop, G-funk, jazz, R&B, tout se mélange dans une mécanique ultra précise.

et derrière l'image du producteur froid et perfectionniste, on découvre aussi un disque hanté par les fantômes, ceux de Compton, de NWA, des anciens crews, des rivalités, mais aussi des influences musicales qui traversent toute l'histoire afro-américaine. Un album monstre, devenu avec le temps un classique absolu du tournant des années 2000. Big Daddy Jane. Dans ces échantillons gratuits, votre bonus hors sujet du jour, petit détour inattendu du côté de la Belgique et du mythique Boccaccio, temple des nuits électroniques de la fin des années 80. Le groupe Age of Chance reprend des éléments de Speak to Me Breath dans Time's Up, un mélange improbable entre culture rock psychédélique, les Pink Floyd, et explosion dance européenne.

le morceau Time's Up et sa version Timeless Mix, est d'ailleurs récemment réapparu sur une compilation sortie en 2025 consacrée aux grandes heures du Boccaccio, un disque sorti par le label tout aussi belge Music Man Records. Preuve que les passerelles musicales n'ont décidément aucune frontière. Aurait-il mis une pièce dans la machine à remonter le son ? À bientôt dans Samplez-moi.

Bienvenue dans une nouvelle émission de Scrum the Win. On vient de s'écouter en exclusivité le premier single de Monkeys on Mars, Seasonal Pirates. Alors pourquoi Monkeys on Mars? Parce que ce sera l'affiche de l'incroyable festival Vestil Fest qui se tient donc au Champy-Lambert à Valette dans le vignoble nantais du 31 octobre au 1er novembre 2025. Festival incontournable Vestil Fest, maintenant du Stoner Doom Heavy Rock, du Psyché Rock et du Prog également. Stoner en tout genre, donc. Festival à ne pas rater, le Vestil Fest, donc pendant 7 heures, on va bien se balader dans la programmation de ce festival. Et donc, on a commencé avec les Monkeys on Mars, qui sont donc l'addition des Monkey Free, donc le groupe suisse, et de Mars Red Sky, les Français, qui ont eu cette excellente idée donc, de créer un projet ensemble. Et voilà, ça nous donne des atmosphères sophistiquées, la voiture très éthérée de Julien Prat. Au chant, voilà, qui ont compté les breaks progressifs des groupes hypnotiques, des riffs colossaux du groupe suisse Monkey Free, et ces solos aussi incroyables de guitare donc, qui nous font planer, qui nous font voyager dans l'interstellaire. Et le line-up est simple puisque c'est l'addition des musiciens, ils sont tous là en fait. Et donc on retrouve Julien Prat au chant à la guitare. On trouve aussi les deux batteries, les deux basses, les deux bassistes des deux groupes. Et donc également les deux batteurs. Donc sur scène, ça promet d'avoir un son vraiment massif. Et donc à ne pas rater, donc ils passeront à 19h45 donc sur la scène du Champy-Lambert le 31 octobre. Donc il marche à ne pas rater. On continue la programmation du Vestil du vendredi 31 octobre, parce qu'on aura la chance, avant de voir Monkey on Mars, de voir Brun Boy York Trio à 18h15, et puis ensuite à 22h, ce sera Graveyard.

On vient d'écouter You Are Free de Brian Bjork Trio sur leur album sorti en 2024 Once Upon a Time in the Desert, qui marque un retour aux sources pour Brian Bjork, le desert rock de base, avec Mario Lali à la basse qui jouait dans les générateurs session. Et on peut espérer des lives très intéressants comme au Restic Festival, puisqu'il y a une grande part qui est laissée sur ses compos à l'improvisation. Et voilà aussi un album qui sort sur son label Luna Records, donc c'était la période, on va dire, très intéressante en 2002 où il faisait des concerts de plus de 2 heures. Donc on espère voilà retrouver Brian Bjork en forme et qu'il nous fera des jams comme il sait en faire. Et puis justement, c'était Graveyard, les Suédois, qui ont sorti Ship of Fools avec leur compère de Goat. Voilà. Un single très Graveyard, hard rock psychédélique. Et donc on les verra à 22h le vendredi 31 octobre. Donc pour cette journée, on aura donc en ouverture Warm Sound du stoner français, Mephistopheles du psych rock argentin. Donc les Brian Bjork Trio, on vient de parler, Graveyard. Et puis dernier groupe, ça sera Planet of Zeus aux alentours de minuit. Les Grecs qui nous font le plaisir de venir. Et on continue donc la présentation du Vestil Festival avec la tête d'affiche du samedi 1er novembre. Ce

Le rock progressif parfaitement contrôlé des Allemands de Helder. Et on se souvient, on les avait laissés avec le projet qu'ils avaient fait avec le groupe Cadavar, qui s'appelait Eldovar, donc qui était beaucoup plus psychédélique. On retrouve d'ailleurs quelques sons psychés dans l'album, mais en général, c'est quand même un rouleau compresseur de rock progressif, cet album parfaitement maîtrisé. Donc ne ratez pas Helder, donc au Vestil Festival, donc ils seront juste avant Orange Goblin 22h. Et juste avant, donc on a écouté également Orange Goblin avec Hassan the Negative. Orange Goblin toujours fidèle à eux-mêmes avec des riffs très Motorhead sur cet album. Et toujours aussi Science Not Fiction, donc c'est leur 10e album. Et sur scène, on les attend toujours avec leur puissance légendaire. Orange Goblin à ne pas rater, donc à minuit le samedi 1er novembre au Westfield Festival. Et on continue notre programmation avec le groupe Dune dans le Storm the Wind.

Voilà, c'était Castle Rat avec Wolf Eye sur l'album The Bestiary. Et il faut retrouver son âme d'enfant pour apprécier ce groupe dans un trip héroïque fantasy médiéval, plein de magie, de sorcières, de chimères. L'album qui dépeint d'ailleurs 13 titres, une galerie de personnages pour chaque titre, des créatures fantastiques. Et puis la voix quand même très puissante de Riley Pinkerton, The Rat Queen comme elle se fait appeler, qui donc emporte le tout, et avec des titres très puissants sur l'album. Et donc c'est déjà leur deuxième album après Into the Realm en 2024. Juste avant, c'était les Écossais de Dune avec Reaching from Telos sur l'album Void Kind. Et toujours ce mélange mélodique et progressif, un mélange de Cult of Luna, de Tool, de Mastodon, une grande richesse, des morceaux qui sont parfois complexes mais toujours très cohérents, avec des meilleures progressions comme sur différents titres, Eleonora, Walk the Perfect Soul. En Growing Kind, un album très dense, et un groupe qui a trouvé un bel équilibre, et aussi des claviers intéressants sur l'album. Vous retrouverez Dune sur la scène du Vestil à 20h30 le samedi 1er novembre. Alors, quelques infos pratiques sur le festival. Déjà, c'est un festival avec des bénévoles très engagés, donc appréciable et très agréable. Vous avez une tente de 400 mètres avec des disquaires, des luthiers, des tatoueurs, des perceurs, des exposants passionnés de la culture métal et des créations artisanales. Et un merch officiel aussi qui est très développé, avec bien sûr les t-shirts, sweats, casquettes, affiches et des accessoires en édition spéciale. Et puis un merchandising d'artistes toujours disponible sur place, avec beaucoup de vinyles, des t-shirts, des objets collecteurs à l'effigie des groupes. Donc un festival très agréable, le Westil Festival. Et on va continuer donc. Je vais donner un petit peu d'informations sur les transports. Oui, votre gare en train, c'est l'arrêt du Palais ou du Clisson. En avion, l'aéroport Nord-Atlantique. En bus, vous avez une ligne 331 qui de Nantes à Valette pour vous emmener jusqu'au festival. Et on va continuer la programmation avec un groupe moins connu qui passe à 16h30 le samedi. Il s'appelle IAH dans Nos Cromnowin. Je vous laisse découvrir ce groupe argentin IAH. On va écouter Luno sur l'album Omines. Et donc ce samedi 1er novembre, donc au Westil, vous aurez Redstone, donc des groupes stoner d'Angers à 14h30, ensuite Starmonger, un groupe des Leipzig stoner de Paris, donc ensuite les IH, ça sera à 16h30, et puis Witch Hazel à 17h45, heavy rock anglais, Castle Rap, dont on a parlé, c'est à 19h, Dune 20h30, Elder 22h et Orange Goblin à minuit. Et c'est déjà l'heure de se quitter, donc je vous souhaite de passer un très bon Westil Festival le 31 octobre 1er novembre, de bien vous amuser et surtout de continuer d'écouter du bon son. Et salut, à bientôt dans Scrum Novin.

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toujours en train de réparer ma maison. Je dois payer un petit mix sympa sur Audiometric. Maintenant, over to Drew ID, Interstellar Dub, Dub Mission Records, after coming out of Fidea Pasha. So the nouveau album, Dub Gramophone. EP. The more so, ça s'appelle Regenerator. Doing my best.

c'est pas toujours dub ce soir, ça doit mélanger un peu. James Blood Umer, il est décédé par exemple. Sonny Rollins aussi, récemment. Gonna look into my bag, in my bag of records. Sending a big up to the Richard. Et Samuel, the Bibliothèque de Montreuil dans le catch of Antres. Vachement dommage que les gens dans le catch of Antres à Montreuil sont pas les gens qui profitent de l'énorme, superbe Bibliothèque de Musique qui doit être réduite parce que les gens ne viennent pas pour prendre le vinyle ni les Catchavan 1000 CD en stock. Terrible. AI, AI, AI.

0: probablement le track que j'ai joué le plus sur mon émission. Blood on My Hands. Dédication à Donald Trump et Netanyahu. Blood on My Hands. Le Hormuz. Le street de Hormuz doit être ouvert bientôt. Peut-être. Mais c'est pas nous qui dirige le monde complètement. Et peut-être Donald Trump a vu que la planète c'est pas Atlantic City ni 5e Avenue à New York, parce que tu peux pas contrôler Manhattan, my man.
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0: This is the Ricardo Villalobos remix of this long track. 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Hey, a big up to Remy. Remy. Qui est venu de nous voir ici. Très sympa.

0: He's talking about the towers in New York City, the World Trade Center. C'est là dans le studio avec UHT quand c'est arrivé. Et Romain Napoli m'appelait dans le studio et dit allumez la télé. Et dans le studio, on a demandé vous avez la télé ici? Il dit oui, dans l'entrée, la télé. Ma femme a dit il faut absolument allumer la télé. Et on a vu en direct le deuxième tour. Frappé par un avion. Now, les gens en Amérique sont choqués. Les gens ailleurs que moi sont choqués. Et après, il faut dire pourquoi.
1: When I see the towers fall, it cannot be denied.
0: Pourquoi?

Il faut de basse quand même. Si vous avez sur un petit système sans basse, ça marche moins bien. C'est minimal, je sais. Comme Steve Reich, autre chose. Mais il faut de basse.

Si vous avez vu le film Sirat, vous comprenez exactement ce type de morceau. S-I-R-A-T, un film à voir vraiment. Quand le techno. Et quelque part, le centre de le scénario. Enorme sound systems. Punk. Alternative. European. Mountains and deserts. 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

0: There's no robot here in this studio, no AI. It's hands-on. Les mains sur le mixing table. Le tech sur le moment de rete, d'ajouter. Kanka qui vient.
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Wait, rest in peace, the great James Blood Omer. Oh, j'ai découvert lui à New York en les années 80 avec ses Harmonadelics, crazy tracks, shaking up the blues. Big up to Rudolph Berger. To play with this man, invite him to play with you and make an album in France. Quelques videos sur YouTube, au revoir, avec Rudolph et James Blood Omer. Fantastic stuff. Maintenant, on click into Nicolas Jarre. Teach say no one is looking for you. Et j'ai vraiment cette impression.

is called Nymphs. Nymphs, N-Y-M-P-H-S. Dedicating this one to a famous French singer, Mr. Bruel. Ooh, can't go to a hotel without a massage. Moi, je l'ai fait des centaines de fois en tournée. Pas des milliers de fois, ça c'est sûr, mais des centaines sans demander un massage. Après un concert, j'étais vraiment bien de dormir cool dans ma pièce. That's Room in Napoli on Audio Electric.

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Oui, un petit rumeur. 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Mais pour l'instant, c'est plein, hein?

queuing up Holger Suke. C'est dommage, c'est pas si Frank Zappa a passé un moment avec Holger Suke dans sa vie entre Kane et Zappa. 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

just passes driving test. Je suis en train de faire ça maintenant et c'est l'enfer, hein? Catch a van, c'est 70, catch a van, c'est 70. Boost, maximum vitesse. Ooh, do a show about learning how to drive. Whoa! 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

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Volume 40. 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

Si vous souvient de l'angoisse des années 80, vous êtes en 2026 et on est là avec un nouveau angoisse total avec Donald Trump et le New World Order. And this is Donald Trump.

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Human Arts, dedicating this one to Andy Scott. Happy birthday, Andy. Je sais, c'est pas facile cette année. Ni presque comme pour moi, toutes les années précédentes, c'est plus en plus dur. Hein? Mais je suis là avec toi. I'm with you, man. Girl, lady, miss, lovely madam, master of the arts. 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

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The album is Nautilus. Mixed in with human art still. 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